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0: La météo pour ce vendredi 7 août, un temps toujours chaud et de plus en plus lourd est attendu au sud, estival et sans excès au nord. Les températures pour ce vendredi matin, 12 degrés pour Brest, 13 à Cherbourg, 14 degrés à Paris et Lille, 16 degrés pour Toulouse, Bordeaux et Biarritz, 18 pour Strasbourg et Lyon, 26 pour Ajaccio. Et pour ce vendredi après-midi, entre 21 et 27 sur une moitié nord, il fera 21 sur la Bretagne, 27 sur le Grand Est. Dans la moitié sud, entre 27 et 33 degrés, 27 sur la Nouvelle-Aquitaine, 29 sur l'Occitanie, jusqu'à 33 degrés sur la Côte d'Azur.
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0: Il faut que la
1: 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Sans jamais dire où je vais.
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1: Bonjour, cyclisme Tour de France Femmes, c'est finalement la Mauricienne Kim Lecourt qui s'est imposée hier à Tournon-sur-Rhône en Ardèche lors de la 6ème étape. La Française Cédrine Kerbaol doit se contenter de la 2ème place, pas de changement en tête du classement général. La Suissesse Marlène Reusser reste en jaune avec 12 secondes d'avance sur la Néerlandaise Demi Vollering. Football, la FIFA a beau avoir abandonné son plan de s'ouvrir à des investisseurs extérieurs, l'UEFA maintient la pression. La Confédération Européenne de Football annonce que son boycott des compétitions de la FIFA, dont les Coupes du Monde, tient toujours. L'UEFA demande aussi que, je cite, des assurances soient faites que de telles tentatives de défigurer le football de cette manière ne puissent jamais se reproduire. Ces conditions n'ont pas été remplies, juge la Confédération qui réaffirme avoir perdu confiance dans la présidence de Gianni Infantino. Faut toujours annoncer depuis plusieurs jours l'arrivée de Magnès Akliouch au Paris Saint-Germain est désormais officielle. Dans un communiqué publié hier, le club francilien a confirmé la signature du milieu offensif de 24 ans qui s'est engagé pour les 5 prochaines saisons, soit jusqu'en juin 2031. Alors qu'il devait reprendre la compétition plus tôt, en participant au tournoi de Lima au Pérou, le 16 août prochain, Teddy Riner a annoncé qu'il est contraint de déclarer forfait à la suite d'une blessure survenue à l'entraînement. Il doit passer des examens complémentaires. Il est pour le moment toujours inscrit au Grand Slam de Lausanne en Suisse fin août, mais n'a pas précisé si sa présence lors du tournoi a été remise en cause. Le judoka guadeloupéen n'a pu participer à une compétition individuelle depuis les Jeux Olympiques de Paris 2024, où il avait décroché une 3e couronne individuelle et un 2e sacre par équipe. Rugby, le Stade français a été victime d'un piratage informatique. Les hackers ont demandé une rançon au club parisien sous peine de dévoiler des données sur l'identité des joueurs. Le groupe ransomware Killin est à l'origine de cette attaque et laisse au Stade français jusqu'au 15 août pour verser la rançon demandée. Sur le site Killin, 18 photos sur lesquelles on observe des passeports et des cartes d'identité appartenant aux joueurs ont déjà été publiées comme preuve. C'est la fin de ce Flash Sport. Une très bonne journée à toutes et à tous.
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1: Est-ce que je peux t'emprunter ton journal, Mitten ?
2: Sans problème ! Les nouvelles t'intéressent ?
1: Ouais, plus ou moins. Je voudrais surtout voir si on parle de nous avec l'histoire du ministère. Voyons...
2: Tes lunettes sont sur ta tête, Hachi !
1: Ah, en effet, je me disais aussi, je croyais que c'était écrit totalement en jap. Alors là, c'est le décès mystérieux de la directrice de l'Académie Basara et du ministre, avec une photo de leur corps sans vie. La suite en page 6. J'ai pas l'impression qu'on parle de nous. Par contre, ils mettent tout sur le dos de Vicious Malfait. Apparemment, ils partagent la cellule d'un certain Dark Schneider.
2: C'est Dracho qui risque de nous mener la vie dure maintenant.
1: Le ministère a assuré qu'il n'y aurait aucun problème de sécurité samedi prochain et continue les préparatifs pour la Coupe du Monde.
3: Encore un peu de thé, monsieur Poa ?
1: Hein ? Ah ouais, pourquoi pas. Il est devenu bien plus docile depuis que je lui ai sauvé la vie.
4: Hachi, tiens mon petit Hachi. Ça va bien ?
5: Eh, c'est l'heure du massage de Monsieur Poa, veuillez vous écarter.
1: Ça ira, Wan.
4: Tiens, je te présente une amie à moi, Yuya Yogurt. Elle est aussi dans la maison Silverhawks.
6: Bonjour.
1: Encore un nom à coucher par terre, mais enchanté. Tiens, c'est normal, tes boucles d'oreilles en forme de cercueil ?
6: Ça ? Ah oui, je les change en fonction du manga que je lis. En ce moment, c'est Vampire Knight.
5: En tout cas, ça s'y est à ravir avec l'actualité mortuaire.
6: Ah, vous lisez la Gazette de Tokyo ? Ça n'est pas vraiment fiable, si vous voulez mon avis.
4: Son père est le directeur du journal Le Rat d'Auteur.
2: Ce ramassis d'idiotie ? La dernière fois que je l'ai lu, il racontait qu'Hachi se transformait en singe géant à la pleine lune.
5: Non, c'est plausible.
6: Tu n'as pas l'air dégourdi. C'est toi, Elmiton John ? Je t'imaginais plus ouverte d'esprit.
2: Comment ? Bon, il est l'heure d'aller en cours.
5: On a quoi comme cours déjà ?
2: Construction de méca avec Arid.
1: Mais c'est pas un peu n'importe quoi notre emploi du temps ?
5: Pas plus que d'habitude.
1: Et donc je persiste à dire que je trouve Yuya bien plus jeune que nous. Elle est en première année pourtant.
5: Te prends pas le chou avec ça. Oh non, v'là mal fait.
7: Bande d'idiots ! Te voilà enfin, Pawa !
1: Bah oui, figure-toi qu'entre deux plans maléfiques de ton père, j'essaye d'être un otaku normal. Enfin, aussi normal qu'on puisse l'être.
7: Tu vas regretter de l'avoir mis en prison ! Sushi, sashimi, ramenez-vous ! Ça suffit avec la musique classe ! Attaquez-les maintenant !
1: Ces deux-là, c'est Vito Sushi et Garo Sashimi. On n'est pas de taille contre eux, Wan.
8: Hey, qu'est-ce qui se passe ici ? Calmez-vous un peu et mettez-vous par deux autour d'un membre du mecha. Ah, Chi, toi, tu vas t'occuper de la tête du robot avec Elmiton.
1: Bah en fait, j'aurais préféré aller avec Wan.
8: Avec Elmiton, j'ai dit, plus vite que ça.
1: Ah, non, d'accord.
5: Bon, bah moi, je vais travailler sur le pied droit avec Sénil.
9: Il est déjà avec Sordine, il l'a soudoyé avec des gâteaux de riz. Faut dire que c'est un pro en mécanique. Son père a travaillé sur un patte-labor géant quand il était jeune.
5: Je m'en bats les gonades avec un os de sèche, Samus. Tournevis.
1: Je me demande pourquoi Arid a tant voulu que je sois avec toi.
2: Peut-être qu'il voulait t'éloigner de Malfait, tout simplement. Passe-moi la clé anglaise, Hachi.
1: Tiens, il mesure combien, ce méca ?
10: 4 mètres. C'est une réplique de l'escaflone de Van. Un otaku peut se glisser à l'intérieur pour le piloter. Mais il n'a qu'une autonomie de 2 heures.
2: Deux ou trois réglages, et j'ai terminé.
5: Oh là là, Mitten a presque déjà terminé. En même temps, t'as vu les canons, là-bas ?
9: Si tu passais moins de temps à reluquer les nanas de 3e année, on n'en serait pas là. Hé, hey, on me fait pas le coup de la transformation. Oh, zut, trop tard.
8: Oh, Hachi, tu as déjà terminé ? Et cela mérite bien une récompense.
1: Qu'est-ce que vous me faites encore, là ? Oh là là, ça sent l'embrouille.
8: J'ai pensé que ce cours pourrait être l'occasion de donner un prix aux meilleurs élèves.
7: Vous pourriez pas parler plus vite ? À ce rythme, on pourrait faire le jeu du Santini.
8: Hein ? Ah oui, voici un billet pour chacun de vous pour aller à la Coupe du Monde d'Angelic Killer qui se déroulera en Angleterre. C'est ce week-end, amusez-vous bien.
1: Genre, j'ai gagné un billet le plus honnêtement du monde. Enfin bref, ça va être sympatoche.
5: Trop classe, vous en avez de la chance.
7: Kid, ton père bosse au ministère, il a dû t'avoir des billets aussi, comme moi avant. Qu'il aille en prison !
5: Ah bon ? Je savais pas. Ah, maintenant que tu me le dis, c'est vrai qu'il m'a dit qu'il avait des tickets il y a quelques mois.
1: Tu comptais y aller sans moi ?
5: Mais pas du tout. Un petit massage ?
7: Ton père a dû vendre sa baraque miteuse pour te les acheter.
2: Au moins son père, il ne se nourrit pas de cafards dans une cellule.
7: On t'a pas demandé ton avis, espèce de sale féru de manoir.
2: Oh,
5: alors là, tu vas le payer cher, Malfait. Prends ça.
7: Mon bras.
8: Wan, qu'est-ce que tu fais ?
1: Mais c'est Malfait, il a traité Mitten de manoir quelque chose, là. Je sais pas vraiment ce que ça veut dire, d'ailleurs.
8: Oh, il n'a pas fait ça, quand même. C'est une terrible insulte. Ça veut dire amateur de manga venu de Corée.
1: Et c'est censé être méchant ?
7: Vous allez le regretter. Je vais faire virer ce gros-là de l'école.
2: Oh non.
5: Mitten, Hachi, dépêchez-vous. Mon père va nous amener à la finale avec son bateau du ministère.
11: Gori, gori.
3: Ah, mais c'est ce cher Ashipoa. Winnie ne nous parle que de toi. Je suis Warthur Tid.
1: Enchanté, monsieur Dan.
3: Un petit rigolo, la rumeur était donc vraie. Et toi, tu dois être Elmington John.
2: Tout à fait. Bien le bonjour, futur beau papa.
5: Allez, papa, on y go. Et retire ce costume de marin.
3: Ah, j'aurais bien aimé rester plus. Jobar était vraiment une bonne école. Je me souviens d'une fois où on a tagué Astro Boy, qui a embrassé goulûment le capitaine Flamme.
5: Wouah, vous avez vu tout ce monde?
9: Hey, salut les gars!
11: Oh man!
1: Salut Samus, ça va, Sourdine?
12: Ouais, ça va être top cool cette finale. Vous saviez que la Jamaïque a gagné la petite finale contre les États-Unis?
1: Y'a des otaku en Jamaïque? C'est dingue ça.
9: Moi je supportais les moines tibétains, ils avaient des joueurs super balèzes, mais ils ont perdu face au Groenland.
1: Vous me charriez là, j'espère.
5: Allez, bon match les gars.
2: Ati-chan!
1: Gou, toi aussi t'as pu venir.
5: Tiens, voilà notre mini-tank gonflable. Il paraît que les casse-culs du coin pensent qu'on est des religieux.
2: Ati-gon! C'est Ati-gon!
4: C'est qui, gamine?
13: Je suis Winnie Tid, et je suis la future femme de Hachi.
4: Tu te crois où, toi? Commence déjà par apprendre la différence entre shonen et shoujo. Tss. Bon, allez Hachi, on se revoit à l'école.
13: Va-t'en, sale sorcière! Bouh, attaque mentale!
14: Calme-toi, Winnie, sinon maman va t'interdire de sortir du dojo.
5: Oui!
14: Hé, hey, ça va petit frère? Il paraît que t'as vu Fleur du Bambou il y a pas longtemps. Je l'ai rencontré quand on a été récupérer les effets de la directrice de l'école Bazara. Elle avait un max de dettes celle-là. Pfff.
5: Oui, les huissiers d'Otaku, Hachi.
1: Salut.
14: Hachi? Hachi Powa? Content de faire ta connaissance. Wade et War, je sont arrivés hier, mais Warly et Wersi ne viendront pas.
1: Mais vous êtes combien dans la famille?
5: Voyons, Will, Warly, Wersi, Wade, War, Winnie, et Winmut, Wanze, Wanwan, Wanizuka, Wakashimazu, Wario et Wa. Moi, je veux dire. Donc 13 en tout, mais la plupart bossent à la mine.
1: C'est noté. Enfin, presque.
15: Hé, hey, Powa!
1: Quoi? Encore un, c'est toi la brute?
13: La brute?
2: Le capitaine de l'équipe d'Angelic Killer des Albators.
5: Bon, là, il y a trop de monde dans le coin, je me casse.
15: Ça va, Poa? Garde-moi une place, hein, comme ça je t'expliquerai comment je fonctionne. Ah, j'ai trop hâte d'aller voir ce match!
1: Ok, si ça te fait plaisir.
7: Bande d'attardés! Poa, tu devrais t'amuser quand tu en as encore le temps. Les procédures sont en route et ton gros pote va finir la tête séparée du corps.
1: Tu me cherches, Malfait?
7: Baston à minuit. Demain soir, en rentrant à Jobar.
1: C'est ça, ouais, je vais te démolir le portrait. En plus, t'es déjà estropié.
7: Je pourrais t'étaler avec qu'un seul petit doigt. À minuit, devant la médiathèque.
16: Mes chers otaku, je vous souhaite la bienvenue à la finale de la 422e Coupe du Monde d'Angelic Killer.
1: Ils en font combien par an?
16: Vous êtes venus nombreux aujourd'hui, on compte pas moins de 100 000 spectateurs. Le Japon contre la Bulgarie, ça promet. Et voici les mascottes japonaises, les pop-pom girls du lycée Temba.
17: Sauve le monde.
16: Et maintenant, les robots géants de Bulgarie.
2: Incroyable! Des Eva et des Gundam!
3: Ah, les Bulgares en font toujours trop. Les casse-culs vont forcément remarquer des mecs 4 mètres de haut. Du grand spectacle, c'est sûr. Mais les Japonais, eux, ils ont acheté des armures Firebody pour toute l'équipe.
1: Il y a un truc que je piche pas, on est dans un méga stade, mais les équipes jouent dans une arène minuscule vu que c'est l'esprit qui est transféré dans le corps, j'ai pas raison.
2: En effet, chaque équipe s'assoit à une extrémité du terrain sur des sièges de réalité virtuelle et ils sont reliés à leurs poupées dans une arène en coulisses. Ensuite, des hologrammes géants Kaiba Corp vont retransmettre ces images quasiment instantanément en taille réelle sur le terrain que tu vois là.
1: Je comprends à peu près. Tiens, voilà Yo la brute.
5: Tu peux te mettre ici?
16: Et voilà la délégation japonaise. Les trois Hansbreakers en tête. Janazuki, Ryoma et Jisen et John Micheng. Et ensuite les deux shooters. Koshiro, Yuga et le capitaine Tsubasa Ozora. Voici le keeper, Kenzo Wakabayashi. Et enfin, le speed jumper n'est autre que Kaede Okawa, qui remplace HL21 pour cette finale. Les Japonais ont-ils bien fait d'aligner un grand joueur en tant que speed jumper? En tout cas, ils devront affronter les Bulgares, avec Dimitri Polyakov, Henry Castafolt, Jackson Richardson, Elliot Vladimir D, The Geek Exterminator, la charmante Olga Gagliat, Constantin Nimov, et... Mais où est-il? Où est donc le plus grand speedjumper du monde?
5: Là-haut, regardez dans le ciel!
14: Est-ce que c'est un avion?
13: Non, c'est un oiseau!
16: C'est lui! Wingman le Gum!
11: Il a été parachuté d'un évangélion!
1: Moi aussi je peux le faire, hein. J'ai déjà expérimenté pendant l'été.
18: Hello Hitler! Merci d'être venu! Je vais dédier ma performance à la sublime et brillante Hamilton John! Big up!
2: Il a dit mon nom!
1: Hamilton, ça va? Mais quel vantard celui-là!
16: Les joueurs regagnent leur place pendant que l'arbitre Takeshi Kitano entre sur le terrain.
1: Alors, comment ça marche exactement? Il serait peut-être temps qu'on m'explique.
15: Et ben en fait, c'est un mix de plusieurs sports. Les Unbreakers, qui se renvoient la balle, qu'on surnomme affectueusement le BLER à la main. Cette balle blanche là.
5: Ouais, tu peux dire boire normalement, lui il se la raconte.
15: Donc, il tente de briser la défense de l'équipe adverse pour marquer un but, qui équivaut à un point.
1: Commande quoi.
15: Voilà, si ce n'est que le but est un peu plus grand et que la défense peut utiliser le haut de son corps pour les repousser. C'est pour ça que parfois on a des armoires à glace qui jouent le poste de handbreaker. Toujours est-il que le but est gardé par le keeper, parce que ça fait plus classe en anglais quoi. Gardien, ça sonne mal. Ensuite, les shooters. Comme leur nom l'indique, ils utilisent simplement leurs pieds pour frapper dans les deux plus grosses balles rouges.
5: Ça s'appelle des cocards.
1: Comme au foot en somme.
15: Plus ou moins, mais le but c'est pas de marquer, mais d'entraver les handbreakers ou les keepers, en leur tirant dessus. Et tu vois les 10 cercles au bord du terrain là?
1: Des... quoi? Ces trous là?
15: Et bah ce sont des éjecteurs. Quand on lance un cocard dedans, il ressort d'un autre éjecteur au hasard et le double de puissance. C'est assez aléatoire, mais les meilleurs joueurs savent à quel moment utiliser tous les éjecteurs pour un maximum d'effet de surprise sur l'équipe adverse. Et enfin le speed jumper. Toi.
1: Ah oui, c'est le poste de Loukoum.
15: Exact.
1: C'est bon les Loukoum.
15: Hein? Oui. Je vais finir si tu me permets, hein, parce que là ça va bientôt commencer. Alors, les speedjumpers ont plusieurs casquettes. Ils doivent se battre tous les deux avec des armes blanches, en général des sabres. Mais ça dépend des joueurs. Si un joueur tombe à terre, un éjecteur au hasard lance une dernière grosse balle dorée, le Kintama. Et enfin, si un des deux y arrive, il doit marquer un panier qui est suspendu par des câbles en plein milieu du terrain.
1: Comme au basket.
15: C'est ça. Sauf qu'à ce moment-là, tous les membres des équipes ont le droit d'entraver ou d'aider le possesseur du Kintama. S'il réussit à mettre le panier, le match s'arrête et l'équipe gagne 15 points supplémentaires.
1: J'ai rien pigé.
15: C'est maintenant que tu me le dis? Après tout mon speech?
1: Bah, j'ai compris que c'était super réfléchi, mais bon, j'attends de voir ça.
2: Ça va commencer.
1: Ah ça y est, t'es réveillé toi?
5: Yeah! Allez le Japon! Allez Wingman!
1: C'est pas contradictoire, Wingman, des Bulgares.
5: On s'en fout!
16: Et ça y est, les joueurs sont connectés, les hologrammes sont activés. Que le match commence!
5: T'as vu Hachi, c'était excellent quand Loukoum a mis le slam dunk.
13: Oui, mais le Japon a quand même gagné! T'as vu le tir du tigre de Hyuga qui a éjecté tous les Handbreakers Bulgares?
1: Mais comment on s'est retrouvé dans notre temple? Je me souviens d'à peu près tout jusqu'au début du match. Bon, peu importe.
14: Eh ben, les Japonais en font du bruit. C'est certain qu'ils ramenaient enfin la coupe dans le berceau des otaku, ça doit leur faire plaisir.
3: Non, ce ne sont pas des Japonais. Sortez tous du temple!
1: Qu'est-ce qui se passe là? Il y a une fête déguisée?
5: Un concours de cosplay plutôt?
2: Non, regardez mieux! C'est terrible!
1: De quoi?
3: Wade, Wow! Occupez-vous de Winnie, on se retrouve au port dans 15 minutes!
17: Mais on a trop peur!
14: Taisez-vous un peu, t'inquiète pas, j'irai avec le papa. Va aider le ministère.
2: One, Hachi, venez!
5: Ah, c'est quoi ces cosplays? C'est horrible!
1: Spider-Man, Superman, Hulk, Flash, Iron Man et j'en passe. Pourquoi ces types déguisés brûlent tout sur leur passage?
2: Ce sont des Hellboys, des partisans de tu sais pas qui!
1: Celui qui m'a implanté une puce dans la tête, c'est ça?
2: Oui, et c'est comme ça qu'ils tuaient les nôtres il y a plus de 10 ans! Ils utilisaient ce que les otaku ont en horreur! Les comics!
1: Mais c'est complètement débile, qui pourrait avoir peur de...
5: Tiens, au secours, barrons-nous d'ici!
1: Bon, ok. Eh, mais attendez, regardez, il y a un faisceau, là. Mais c'est la marque de Batman!
2: Tu sais pas qui la faisait apparaître au moment où il tuait quelqu'un? Mais dépêche-toi, Hachi! Allons-nous-en!
5: Hé, Hachi, c'est bien ce soir que tu vas affronter Dracho?
2: Surtout ne fais pas ça, Hachi! Tu risques de graves ennuis!
1: Tais-toi!
5: Tu vois pas que tu nous prends le chou, tu ferais mieux d'aller réviser, c'est encore les seuls moments paisibles qu'on puisse avoir.
8: Hachi, Wan, je voulais justement vous parler. L'affaire des Malfaits est parvenue aux oreilles du ministère. Bien que son père soit en prison, sa mère, Abyssa Malfaits, a aussi des relations plutôt haut placées. Quoi qu'il en soit, j'étais dans le bureau de Dom Banawa et je suis contraint de démissionner.
5: C'est terrible! Et qui va nourrir votre chien croque-mou?
1: C'est pas vraiment le souci, Wan.
8: Ah, Dom Banawa m'a aussi demandé si tu pouvais aller le voir ce soir à 10h.
1: Vraiment? Bon, ok, j'irai.
5: Tout ça, c'est bien triste. En plus, la presse ne parle que de l'incident avec la marque de Batman à la Coupe du Monde d'Angelic Killer. Heureusement, ce soir, c'est fiesta!
1: Ah ouais, c'est la fête du feu!
5: Un événement légendaire pour les otaku que nous sommes. On va bien se goinfrer! Il paraît qu'ils auront une annonce spéciale.
1: Classe! Allez, on sort les costards et c'est parti!
19: Bienvenue à tous pour cette fabuleuse fête du feu. La décoration est en rapport direct avec le thème. C'est aussi l'occasion pour moi d'annoncer, avant le banquet autour du grand feu, avec un bar de baïonnés, Donc, annoncer la venue à Jobar d'un fantastique tournoi.
1: Où elle est, Mitten? Elle va rater toute la fête.
5: Ben, je l'ai pas revue depuis qu'on l'a insultée.
19: Dans un mois aura lieu à l'école l'examen des Hunters. Cet événement sera partagé avec les élèves de l'Académie Bassara et l'Institut Berserk. Chaque élève pourra y participer. Le ou les gagnants recevront une licence officielle de Hunter qui permet de vivre dans le luxe et l'alcool pour au moins 7 générations.
5: Excellent, j'ai trop hâte.
19: Et maintenant, à la bouffe.
7: Bande de losers. Pawa, dis mon nom pour voir.
1: Dégage, et laisse-moi manger.
7: À minuit, Pawa, minuit.
20: C'est Cyclope, dans le temple du taureau.
5: Un Cyclope? Mais ça n'existe pas.
20: Mais non, le professeur Kigel parle de Cyclope, un X-Men.
5: Nya, elle va essayer de s'infiltrer dans Jobar.
19: Bouclez-la. Les senpai, ramenez les élèves de vos maisons respectives à leurs maisons respectives.
20: Allez les albators, tout le monde en rang.
5: Hachi, Mitten n'est pas au courant pour le Hellboy. D'après les filles, elle serait allée dans les toilettes du temple du taureau.
1: Ah zut.
5: Et...
1: Ah oui, allons la sauver maintenant.
5: Ah bah quand même. Oh non.
1: Wolverine la tient en otage. Mais c'était pas censé être Cyclope?
21: Ne vous approchez pas, ou je lui tranche la gorge.
1: Fais pas ça, le poilu.
21: Et là, c'est pas mes vrais poils, c'est un cosplay. Alors j'ai le droit à un minimum de respect, vu le nombre d'heures que ça m'a pris à le faire.
1: Bien joué, Wan, le coup du savon liquide dans les yeux.
5: Sans ta diversion, ça n'aurait jamais marché.
1: Excellent, Mitten.
7: Ah ouais? Qu'est-ce que...
1: Professeur Madame Ingle,

0: Professeur. Professeur. Vous vouliez me voir?
1: Ah oui, à la base, je voulais qu'on échange nos cartes de mangaka célèbres des paquets de chocotambouille. Mais au vu des récents événements, voilà, je dois te prévenir que l'école n'est plus en sécurité, même sur cette île.
0: J'avais remarqué.
1: Il y a quelques années, j'avais formé un groupe d'otaku qui a combattu vaillamment l'oppression des Hellboy, les partisans de celui qui se faisait appeler celui dont on n'arrive jamais à prononcer le nom.
0: Ah vraiment? Mais c'est quoi en vrai son nom?
1: Warude Morute. Et tu sais comment j'avais appelé notre union?
0: Pas vraiment, et ça m'intéresse pas.
1: L'Ordre de Phénix! C'était mon personnage préféré dans Senseiya. Et ça tombait plutôt bien vu que Joba reproduit à l'identique le sanctuaire des chevaliers de...
0: Oui, oui, je sais. Allez, j'ai un truc sur le feu qui sonne à la porte.
1: Bonne nuit, Hachi. Moi, je vais encore m'entraîner sur le karaoké de Shugokara.
0: Bon, où est-ce qu'il est, cet idiot de malfait, que je lui fasse sa malfaite?
2: Un éleveur de son dortoir. C'était un piège.
0: Ah, il m'a eu. Mince, Valistouf. Technique apprise à force d'observation, le tir de l'aigle. Rusargué doit pas être loin. Cassos.
3: Qui crie dans les couloirs à cette heure-ci? Si je l'attrape, je vais être obligée d'être très très vilain avec lui. Oh oui, vilain.
4: Bonjour à tous mes amis, nous sommes en direct du stade Ninkatsu pour la rencontre entre Cobra et Albator. Je m'appelle Yuya Yogurt et je commenterai le match pour ces 200 000 spectateurs. Oh regardez les jolis cerfs-volants, ce doit être le club de l'école qui s'entraîne. J'adore les cerfs-volants, c'est si merveilleux. Oh avant que j'oublie, nous accueillons le groupe Green Leaves en attendant que les joueurs se préparent.
0: Ah, j'adore toujours autant cette sensation. Et quand j'y pense, j'aime pas grand chose d'autre dans la vie. Bref, ce plexus 2000 est vraiment super pratique.
5: Ah, Poa, tu te souviens qu'il faut mettre à terre son adversaire avant de pouvoir mettre le panier, hein? Fais gaffe, pareil que les cobras ont aussi un nouveau speed jumper.
0: Ah bon? Qui ça?
2: Bande de nullards! Et oui, c'est encore moi! Et en plus, j'ai même plus mal au bras! En fait, tu as apprécié ta balade nocturne?
0: Je vais te rabattre ton caquet, blondinet.
2: Rachi!
0: Dracho!
6: C'est donc toi, Hachipowa?
0: T'es qui, toi?
6: Mark Landers, le capitaine des Cobras. Tu connais déjà Dracho Malfait. Il a payé notre tout nouvel équipement.
5: Oh mince, ils ont tous des plexus 2001. On va morfler.
6: Alors c'est toi, le fameux Yo la Brute?
5: On se connaît déjà, Baka. Par contre, regarde qui est notre entraîneur. Roberto, un Brésilien.
6: C'est donc lui, Roberto Hongo, le fait sacré du Brésil?
5: Lui-même. Mais regarde qui est dans les tribunes. Le coach de l'équipe du Japon. Le White Air Devil.
6: C'est donc lui, le fameux démon?
0: Bon, vous me gavez, là. Vivement que ça commence.
4: Merci à ces messieurs. Vous pourrez les revoir un jour, peut-être. Ah, voilà Madame Bidoche qui va siffler le début du match. Elle est très gentille, je l'aime beaucoup. Ah oui, et les équipes. Où ai-je rangé ma fiche? Ah, pour Cobra, Landers, Harper, Biggs, Wedge, Sushi, Sashimi et Malfait. Pour Albator, La Brute, Babybel, Spanet, Sauvageon, Tid et Tid, et enfin Poa. J'espère que vous avez bien retenu, parce que moi j'oublie déjà où j'ai mis mes chaussures. C'est parti! Albator engage avec Spanet qui passe à Sauvageon, intercepté par Harper. Les Cobras s'élancent avec leur formation de l'aigle. Harper passe à... je me rappelle plus du nom. En tout cas, Tid envoie un cocard en pleine figure. À moins que ce ne soit l'autre Tid. Wed ou Worge. Je le connais bien d'ailleurs. Il s'habitait en face de chez moi. Oh, et Albator marque 1-0.
2: Te voilà, Pawa. Prépare-toi à dérouiller.
0: Attends, je regarde le match. Ah mais attends, je joue dedans au fait.
2: Tu te moques encore de moi? Je vengerai mon père. Tiens, technique dig, vent divin obscur.
0: Il est bien plus puissant qu'avant. En même temps, si je m'étais entraîné comme tout bon personnage de Shonen, il faudrait que je retrouve cette vitalité que j'avais pendant mon premier combat.
2: Je ne t'en laisserai pas le temps. Kendo, Shandu.
4: Et donc là, si je calcule bien, ça fait 2-0 pour les Albator. Le Boar n'a laissé aucune chance à Dix. Oh, mais Poa est à terre. C'est dommage. Relève-toi, Hachi. Le Kintama est lancé dans le terrain. Dracho Malfait de Cobra tente de le récupérer. Oui, il l'a attrapé. Les joueurs s'en prennent à lui maintenant.

0: marcher est toujours à terre. Les jumeaux Teal utilisent leur technique favorite, le Skylab. Web prend appui sur les pieds de Worge et s'élance dans les airs.
1: Le temps se compresse.
0: Il fait une tête dans un cocard qu'il envoie sur Malphée, qui tombe directement dans ses bijoux de famille. Ça doit faire mal, mais en même temps, je suis une fille. Et le Quintama disparaît à nouveau. Powa s'est relevé.
2: Ouais, merci vous deux. Dire que je croyais que vous étiez des lopettes.
3: Ah, j'ai mal à ma tête.
2: Ouais, un acte héroïque, on va dire. Allez, Malphée, relève-toi. Ah, encore cette douleur dans ma tête.
4: One, regarde. Hachi est tombé sur le terrain.
5: Oui, c'est comme lors de notre premier jour. Sa puce électronique.
4: Snap s'est connecté au terrain.
5: Et qui gèle aussi.
4: J'ai entendu dire que certaines personnes pouvaient hacker le AK.
5: Comme les mecs au rugby.
4: AK, One, Angelic Killer.
5: Ah.
6: Il est possédé. J'ai pas dit mon dernier mot. Je possède une arme encore plus puissante, la lame fusion. Elle va absorber ton énergie et ton petit ami ne sera pas assez résistant.
7: Technique ultime, calibre 36.
0: Oh, regardez ce papillon. Ah, il est beau. Oh, tiens, Malphée est encore au sol. Ah, il est pas très doué.
2: Hein? Eh, mais c'est quoi ce boxon là? Qu'est-ce qui s'est passé? Le Quintama a été lâché, vite.
1: Je cours, mais le terrain est trop long et maintenant il est au bas.
0: Garo Sashimi envoie un cocard dans un éjecteur qui manque de peu mon ami Hachipowa. Pendant ce temps, Mark Lander s'est emparé du bois qu'il n'hésite pas à lancer sur lui alors que c'est interdit. Pas gentil qu'il est. Bouh! Powa, le Quintama! Il s'élance vers le panier, mais deux cobras lui maintiennent la jambe.
2: Yeah.
0: Il marque avec son visage. Bravo, Albator gagne par 18 à 2.
2: Aïe, ça fait pas du bien.
0: Oh, des bleuberies. Que viennent faire les terribles gardiens de la prison d'Impel Down à Jova? Mon père m'a raconté un jour qu'ils étaient contrôlés par vous savez pas qui en personne.
8: Belle bas.
4: Quelqu'un vient de faire sortir un loup d'un tube.
2: Fais fuir ces trucs là, les blueberries.
4: Ce type doit pratiquer la magie. Mais qui est-ce?
9: Moi? On m'appelle Arsène Lupin, votre nouveau professeur en remplacement de Harid.
8: C'est donc lui, le fameux Lupin.
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12: Bonjour, après un bref répit sur une partie du pays, la chaleur va de nouveau gagner du terrain. Dès samedi, le pic est attendu en milieu de semaine prochaine avec des températures qui pourraient atteindre 35 degrés dans la moitié nord, selon Météo France. Plusieurs associations et collectifs d'opposants à l'A69 appellent à une grande mobilisation du 9 au 11 octobre. But poursuivi, s'opposer à la mise en service de l'autoroute entre Toulouse et Castres, dont le concessionnaire Atosca prévoit l'ouverture le 15 octobre. Un cas d'antivirus a été détecté chez un patient ayant effectué un voyage touristique en France en juillet, annonce le ministère de la Santé. Cette personne, qui ne présente plus de symptômes, a été isolée avec sa famille en Espagne. Les contacts à haut risque, c'est-à-dire qui ont été en contact rapproché avec ce patient, devront s'isoler à domicile. Ceux à faible risque qui n'ont pas été en contact rapproché devront effectuer une autosurveillance sans restriction de déplacement. Pas mal de monde sur la route des vacances ce week-end. La journée de samedi est classée rouge avec une circulation très difficile dans le sens des départs et des retours sur l'ensemble du réseau. Bison Futé s'attend à des bouchons, notamment vers les zones côtières, Atlantique, Méditerranée et la région Auvergne-Rhône-Alpes. Les difficultés devraient débuter en début de matinée et persister jusqu'en début de soirée. Enfin, un Grec de 55 ans a été arrêté pour avoir dissimulé pendant 2 ans et demi la dépouille de son père dans un congélateur afin de continuer à percevoir sa retraite. Cet homme, qui a reconnu les faits, a précisé que son père, âgé de 90 ans, était mort de cause naturelle. C'est la fin de ce flash, une très bonne journée à notre écoute.
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1: Nos aventuriers traversent un village miteux peuplé de villageois susceptibles. À la suite d'une altercation, ils prennent la fuite pendant quelques kilomètres, avant de dresser un bivouac au pied d'un rocher. Ils passent alors une nuit pénible, au milieu des moustiques et des coyotes, et repartent au lever du jour, à travers les plaines.
2: À travers les plaines... 20 kilomètres.
3: C'est vraiment pénible quand tu chantes.
4: Ouais.
5: Si j'étais pas aussi crevé, je t'aurais cousu la bouche.
6: Je pense qu'il existe un sort pour régler ce genre de problème.
7: Ben, il faut bien que quelqu'un chante puisque le ménestrel est mort.
3: On peut très bien voyager sans chanter.
7: Mais moi, je m'ennuie.
4: Moi aussi.
6: Mais tout le monde s'ennuie.
3: Mais non, pas du tout. Je suis très occupé à gratter mes boutons de moustique.
6: On aurait dû dormir en ville.
5: Tout ça, c'est à cause de cette pourriture d'aubergiste.
3: Mais t'étais pas obligé de lui dire que sa bière sentait la sueur.
5: Ah.
6: Et tu n'avais pas besoin de lui mettre un coup de hache dans la jambe.
7: C'était pas la peine de démolir son mobilier.
5: Tout ça, c'est des détails.
6: Si je n'avais pas jeté ce sort d'entrave sur les gardes, on serait en prison.
4: On aurait pu se battre.
5: Ouais, vous êtes des tafioles.
6: Quoi ? Ah, mais c'est vrai. Regardez, l'ogre a vu une maison.
7: Mais ça fait longtemps que je l'ai vue.
3: Et pourquoi t'as rien dit ?
7: Vous ne m'avez rien demandé.
5: Ah !
7: Quoi ?
3: Rien, rien, ça va.
7: D'ailleurs, ce n'est pas une maison.
4: Ça ressemble vachement à une maison quand c'est loin.
7: J'ai oublié que ma vision est nettement...
3: Ça va. Bon alors, qu'est-ce que c'est ?
7: On dirait un truc pour mettre les gens quand ils sont morts.
3: Une crypte ?
6: Un mausolée ?
5: Un volcan ?
3: Ça pourrait être bien d'aller y faire une petite pause.
4: Je suis pas fatigué, moi.
5: On pourrait voir s'il n'y a pas des trésors en même temps.
6: Bonne idée.
3: Allons-y.
5: Bon, bah, ça doit être la porte d'entrée.
6: Regardez cette inscription.
3: J'y comprends que dalle.
7: On dirait des dessins.
6: Ce sont des hiéroglyphes mortuaires de Moriaki.
5: Et je parie que tu vas encore trouver l'explication dans un livre.
6: Voilà, je vais pouvoir le traduire.
7: C'est un peu inquiétant, toutes ces sculptures.
4: C'est moche.
3: On dirait le résultat d'un concours d'invocation de monstres.
6: Alors, écoutez ça. Sigi Arcane von Drekenov, prince de Moriaki... Chevalier de l'Ordre de la Wyverne.
5: Encore un bourgeois pourri.
4: Il était sûrement riche.
5: Ah ouais, t'as raison, entrons.
3: Hé, hey, mais attends, il faut vérifier si...
6: Trop tard.
5: Alors, vous venez ?
7: Un escalier descend dans les profondeurs obscures.
5: Excellent.
4: Il faudrait une torche.
3: Moi, j'en ai pas.
7: Moi non plus.
6: Moi non plus.
5: Ah, c'est malin, ça.
6: Bon, c'est pas grave, je vais allumer mon bâton. Shta, Imi, Sanze.
7: Quelle magnifique lumière bleue.
3: Dis donc, c'est pratique ça, pourquoi tu l'as pas fait plus tôt?
6: Je n'avais pas le niveau.
4: Il faut descendre.
6: Il dit que ça sent pas pareil que dans un caveau normal.
3: Il faut mieux se méfier, ça m'étonnerait qu'on enterre un type normal dans un endroit aussi perdu.
4: Les morts, c'est pas dangereux.
5: Bah ça dépend, hein. Des fois ils sont vivants.
6: Qu'est-ce qu'il faut pas entendre?
7: On arrive en bas et il y a une porte.
3: C'est marrant, mais ça ressemble à un donjon.
4: Mais non...
6: Il faudrait faire une détection des pièges.
7: Il n'y a plus de voleurs dans ce groupe.
5: Ouais, il a pris la porte.
3: Ah, ce que t'es abruti.
7: Vraiment, c'est d'un mauvais goût.
6: Bon alors, qui va ouvrir?
8: Bonsoir, je vous attendais.
4: Salut.
3: Eh ben, vous auriez pu frapper, vous nous avez foutu la trouille.
8: Je frappe rarement pour ouvrir mon propre porte.
6: On ne s'attendait pas à trouver quelqu'un de vivant dans une crypte.
5: Moi, je vous l'avais dit.
8: Ce n'est pas une crypte, c'est un château.
5: Normalement, un château, ça dépasse du sol.
7: Alors, qu'est-ce que vous faites ici?
8: C'est ma demeure, vous êtes mes invités.
6: Et donc, vous êtes?
8: Arcaïn von Drekenov, prince de Moriaki, chevalier de l'Ordre de la Wyverne.
3: Enchanté, nous sommes la compagnie de... Nous sommes une compagnie, voilà.
4: Moi, ouais, je comprends rien.
8: Peu importe, suivez-moi.
3: Pourquoi il bouge sa cape comme ça?
6: Je pense que ça lui donne un genre.
4: Alors, qu'est-ce qu'on fait?
5: Eh ben, on le suit.
6: Ici, ça doit être le vestibule.
7: Vous avez vu? Il y a de la moquette partout.
6: Effectivement, c'est la première fois que je vois ça dans une crypte.
5: Il a dit que c'était un château.
3: C'est agréable de marcher là-dessus.
5: J'en foutrais, moi, du château.
8: Vous appréciez mon ameublement?
3: Ouais, surtout la moquette.
7: Sinon, le reste est plutôt quelconque.
8: Vous dites?
3: Non, non, rien du tout.
6: Ah, nous voici dans un salon.
4: Il y a des bougies partout.
6: Il dit que ça fait Noël.
8: Voilà, c'est ici que vous pourrez venir discuter, après dîner.
5: Après dîner?
3: Comment ça, après dîner?
8: Eh bien...
6: Vous savez, on ne pensait pas rester longtemps.
8: Mais moi, j'ai compris que... que vous vouliez dormir ici?
3: Ah, mais non...
8: Je sais être très persuasif, vous savez.
5: J'aimerais bien voir ça.
3: Ah non, nous devons reprendre la route.
7: C'est définitif.
4: Ouais.
8: Vous allez dormir ici.
2: Nous allons dormir ici.
8: C'est bien. Continuons le visite.
7: Qu'est-ce qu'il a dit juste avant?
3: J'en ai aucune idée. J'ai une impression bizarre.
8: Ici, c'est la galerie des tableaux de mes ancêtres.
5: Ah putain, les gueules d'endives!
7: Chut!
8: Maître Nain, que disiez-vous?
5: Eh ben...
3: Notre ami a très faim et il aimerait manger des endives.
7: Des endives au jambon.
8: Je vois. Malheureusement, nous n'avons pas souvent des légumes à notre menu.
7: Oh, c'est dommage!
8: Nous sommes plutôt... carnivore.
4: C'est cool.
5: Ouais, du moment qu'il y a du pinard.
8: Je ne bois jamais de vin.
5: Ah.
8: Maintenant, suivez-moi.

0: La décoration.
1: N'y perdez pas de temps. Venez.
0: Comment il fait pour apparaître comme ça?
2: Je crois que j'ai compris. C'est un vampire.
0: Un vampire? Un vampire?
2: Un vampire?
3: Hein?
2: Taisez-vous! Il ne doit pas savoir qu'on sait.
0: Mais qu'est-ce qu'il nous veut?
2: Il attendra qu'on dorme pour venir boire notre sang. C'est ignoble!
0: Ah merde, il faut qu'on se tire d'ici!
2: C'est impossible, il nous surveille!
0: Mais alors qu'est-ce qu'on va faire?
2: Faudra improviser.
3: D'accord.
1: Vous voilà! Je vous laisse découvrir tous mes objets.
2: Ça alors?
0: Vous avez fabriqué toutes ces choses?
1: Eh oui, comme je ne sors pas beaucoup. Je bricole.
2: Et c'est quoi ça?
1: Un genre de jeu avec des cases noires et blanches. Et on bouge des rois et des soldats dessus.
0: J'ai jamais entendu parler de ça.
1: C'est normal. Je viens de l'inventer.
0: Mais qui aurait envie de jouer à ça?
2: Et ce machin là, c'est quoi?
1: Celui-là. C'est un vieux. C'est une table avec des trous dans les coins. On pousse des boules colorées avec un bâton.
2: C'est original.
0: Mais il y a des dizaines de trucs ici, là. Et qu'est-ce que vous allez en faire?
1: Rien du tout. C'est juste pour m'occuper. Que faites-vous?
2: Attention!
1: Je souffre.
0: Bien joué. Ouais, tu l'as eu.
3: J'ai improvisé.
2: Ouais, mais bon...
1: J'ai souffre.
0: Tiens, un petit coup de hache pour la route.
2: Tiens, c'est bizarre, je pensais qu'il se défendrait un peu. Il n'a pas l'air bien dangereux, finalement.
3: Ouais.
0: Tiens, je vais lui mettre un coup d'épée aussi.
1: Arrêtez.
0: Meurs donc, créature infernale.
1: Bandit abruti. Je suis le vampire hémophile.
0: Le vampire hémophile?
1: La moindre blessure entraîne ma mort.
2: Il va perdre tout son sang.
0: Tant mieux, comme ça tu pourras pas nous dévorer.
1: Je n'ai jamais...
0: Bon, voilà, c'est fini.
2: C'est un peu violent comme méthode.
3: J'aime pas qu'on boive mon sang.
2: Attendez, ça me rappelle quelque chose maintenant, cette histoire de vampire hémophile.
0: Ah, mais arrête avec tes bouquins.
4: C'est quoi, y a un trésor?
2: Ah, voilà. L'oubliette du vampire hémophile. C'est dans le livre des légendes de la Terre de Fang.
0: Bon alors, il est où son trésor?
2: Ils disent que c'est un mort-vivant sympa qui offre l'hébergement aux voyageurs égarés. Alors, à quel moment ils boivent leur sang?
0: Ah ouais, parce que ça, c'est pas très sympa.
2: Justement, ils disent qu'il n'a jamais mordu personne.
0: Quoi?
2: Il se nourrit de sang de coyote.
0: Ça explique beaucoup de choses concernant son haleine.
2: Et
0: merde alors, on a encore tout faux.
2: Et toi, tu as encore tué un innocent.
3: Ouais, moi j'improvise.
0: Ah, mais tu pouvais pas nous le dire avant?
2: Je suis pas forcé de connaître tous mes livres par cœur, hein.
0: En tout cas, on a pourri la moquette.
3: Qu'est-ce qu'on fait maintenant?
0: On va chercher des richesses.
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3: Il est 15h.

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0: Je m'appelle Adora. Je suis la sœur de Musclor, la gardienne du palais du pouvoir. Lui, c'est Éclair, mon fidèle destrier. J'ai découvert un secret fabuleux le jour où j'ai brandi mon épée en disant « Par l'honneur du crâne ancestral !» Je détiens le pouvoir. Nous sommes peu nombreux à partager ce secret. Il y a entre autres Madame Raz et Serenia. Tous ensemble, nous luttons avec les rebelles pour chasser définitivement les forces diaboliques de Hordak.
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3: Bonjour à tous. Dans l'actualité des objets connectés, Pirelli et Bosch inventent des pneus connectés qui vont transformer votre conduite. Pirelli et Bosch viennent d'annoncer un partenariat pour développer des pneus connectés en intégrant des données en temps réel dans les différentes fonctions des voitures. Ils espèrent optimiser la conduite et donc améliorer le plaisir de conduire. Les voitures modernes sont déjà truffées de capteurs, mais elles pourraient bientôt en intégrer d'autres pour mieux adapter la conduite à la route. Le meilleur endroit pour obtenir des données, c'est directement au niveau du pneu. C'est en tout cas le pari lancé par Pirelli et Bosch qui viennent d'annoncer un partenariat pour intégrer le Cyber Tire de Pirelli avec des solutions logicielles et fonctions de conduite Bosch. Pirelli avait déjà annoncé travailler sur une version 5G, mais ce projet ne semble plus d'actualité pour l'instant. À la place, le constructeur a opté pour une version qui communique directement avec la technologie Bluetooth Low Energy, une version du Bluetooth très basse consommation. En tout cas, chaque pneu serait équipé de capteurs et on verrait les données en temps réel à l'ordinateur de bord de la voiture. Cela permettrait d'adapter le système anti-blocage des roues ou ABS afin d'optimiser le freinage. La voiture pourrait aussi mieux ajuster son correcteur électronique de trajectoire ou ESP, ainsi que le système de contrôle de traction ou TCS pour limiter le patinage des roues. On se retrouve très vite avec d'autres actualités sur vos objets connectés.
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0: Bonjour, maître.
1: Aujourd'hui, je vais vous narrer l'inénarrable histoire d'High School Kimengumi.

0: Ah là là là là!
1: Il était une fois, au lycée Ichigo, une rentrée des classes des moins ordinaires.
2: Ah tiens, Yui, regarde! On est dans la même classe! La 1-10,
3: où ça? Je vois rien!
2: Oh cool, il y a l'équipe Gumi aussi! Ah bon? C'est vrai?
4: T'avais le match de baseball hier soir?
5: Ah ouais, c'était pas terrible.
6: Oh, moi ce que j'espère, c'est que la prof, elle soit bien sympa et bien foutue.
4: Chut! Là, la prof qui arrive!
7: Bonjour, bonjour mes petits enfants, je suis Katoran.
2: Allez mes bambins, allez vous asseoir, je vous prie.
1: T'as vu comment elle est fringuée la prof?
8: Salut la prof!
2: Allez vous asseoir.
9: Mais qu'est-ce que c'est que cette prof?
8: Elle a une drôle de tête!
2: C'est ça mes élèves?
7: Bonjour, c'est donc moi qui serai votre nouvelle professeure principale cette année. Savez-vous s'il y a des élèves absents aujourd'hui?
10: Hein? Ah! Salut la compagnie, je suis Ichido Rei, fan d'insectes et bossa contesté, Kimengumi.
1: Effectivement, la classe 1-10 possédait des spécimens à un tantinet étrange.
8: Merde alors! Il s'est planqué sous les cases! Tiens donc!
10: Jamais ils ne m'auront, foi de rêve.
3: C'est encore pour la fusée.
10: Où peux-tu te connaître?
3: Ha!
10: Ah ah, j'étais là!
3: Mais qu'est-ce que... On est coincé!
10: Bye bye, les gars! Oh!
1: Mais toi! Particulier, n'est-ce pas? Les autres classes du lycée n'étaient pas en reste, puisque d'autres bandes existaient. Et un des petits plaisirs des Kimengumi était de se confronter à elles dans tout un tas de joutes sportives, plus délirantes les unes que les autres.
11: Au départ, à 30 mètres, à 50 mètres, à l'arrivée.
12: À vos marques.
11: Non.
12: Prêt.
11: Sous.
12: Partez.
11: Oui.
12: C'est bon, je vais la voir.
8: Mais t'es fou. Bouge-toi de là.
1: Mais grâce à leur qualité, les Kimengumi terminaient très souvent vainqueurs. Et chaque membre des Kimengumi avait une particularité qui lui était propre.
10: Nous appelons les Kimengumi, et nous ne sommes pas n'importe qui. Daima Jin. Jin est capable de dormir 3 jours d'affilée, et son estomac n'a pas de fond. C'est même prouvé scientifiquement. Un vrai démon. Shusei Kiyoshi. Il peut repérer une fille à 3 km à la ronde. Ses techniques de pelotage sont reconnues et appréciées dans le monde entier. Reyes Go. Go fera certainement partie des meilleurs catcheurs du pays. Ou des plus grands tombeaux. Monoshi Dai. Cette personne a un charme des plus troublants. Et enfin moi-même. Ichido Rei. Si je le souhaite, je peux enchaîner des 0 sur 100 pendant un trimestre entier. Qu'en pensez-vous? On assure un max, non?
2: Vous assurez dans la débilité, ouais. Ils sont irrécupérables.
1: Bien sûr, les personnes vivant dans l'espace vital des Kimengumi étaient elles aussi un peu singulières.

0: Mais cette vérité peut aussi s'appliquer au professeur du lycée Ichiro.
1: Par une froide journée d'hiver, un homme très particulier se dirigeait vers le lycée Ichiro. Il avait les cheveux ébouriffés, un bob avec des fleurs, une veste à franges, un chin à boutons, une ceinture à boucle double trou, un jean pas de def à franges, des Santiago de très grande qualité. Et récemment, il avait fait l'acquisition de lunettes noires. La classe à l'état pur. On aurait dit un héros des temps modernes. Enfin, pas si moderne que ça, vu son look.
2: Me revoilà, cher lycée de mon cœur. Moi, Jidai Sakogo.

0: triste système éducatif. Toutefois, cette vie lycéenne ne serait pas complète sans évoquer les diverses amourettes unissant cette farandole de personnages.
1: Tu voulais me dire quelque chose d'important, c'est ça? T'as pas l'air comme d'habitude.
2: Désolé de t'avoir dérangé, mais j'avais quelque chose à te demander. Et je voulais te le demander, c'est la scène.
1: Quoi? T'es vraiment pas comme d'habitude. Qu'est-ce qui se passe?
2: Je vais tout te dire. En fait, j'aimerais que tu me fasses la cuisine.
1: Je comprends pas bien, toi et moi, Luc.
2: Oui, oui. Je veux pouvoir manger des plats faits par toi.
0: L'amour. Voilà. C'est ainsi que se termine cette burlesque histoire d'Escrookie Megumi. Et maintenant, je vous dis à très bientôt pour de nouvelles aventures.

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1: Bonjour à tous, bienvenue dans Anime Story, votre rendez-vous hebdomadaire avec l'animation japonaise et le manga. Aujourd'hui, nous avons rendez-vous avec un héros sans peur et sans reproche avec lequel les pirates ne doivent pas trop se frotter. Secondé par la charmante Armanoïde et toujours en quête d'amour, voici le Don Juan au rayon Delta, j'ai nommé Cobra. Tous les pirates de l'espace sont à sa poursuite, mais personne n'arrive à le retrouver puisque Cobra s'est entièrement fait refaire le visage. Par la même occasion, il a perdu la mémoire, mais très rapidement, il retrouve ses activités passées et le voici confronté aux terribles pirates de l'espace et à l'homme de verre, entre autres. Mais Cobra est facilement reconnaissable car il possède dans son bras gauche une arme prodigieuse, le Psychogun appelé Rayon Delta sous nos latitudes. Cette arme surpuissante n'a pas son égal et bien entendu elle permet à Cobra de venir à bout de la plupart de ses ennemis. Entre chasse au trésor et chasse aux belles femmes, le dessin animé Cobra tient sa place avec élégance parmi les plus beaux dessins animés de science-fiction au monde. C'est en février 1985 sur Canal+ que Cobra a été diffusé pour la première fois en France. Mais le grand public qui n'était pas abonné à la chaîne a dû patienter jusqu'en septembre de la même année pour découvrir le dessin animé sur Antenne 2. Ce dessin animé nippon de science-fiction a été extrêmement bien réalisé pour l'époque. On reviendra sur son staff technique dans quelques instants. Pour l'heure, nous avons ouvert l'émission avec le générique français interprété par Olivier Constantin et nous poursuivons avec le générique de début japonais intitulé Cobra et interprété par Yoko Maeno.

0: Tu retrouves la forme.
1: Pas génial.
0: Vitesse de réaction 17, fréquence de tir 36, force psychique 80. Évidemment, c'est moins brillant que dans le temps, mais ne sois pas trop impatient, tu vas en t'améliorant.
1: Ça vaudrait mieux, tu ne crois pas ?

Story, c'est le générique de début du dessin animé interprété par Yoko Maeno. C'est la version japonaise, bien entendu. Cobra est donc une série animée japonaise de 31 épisodes produite par la Tokyo Movie Shinsha. La TMS, comme on l'appelle le plus souvent, est aussi producteur de Lady Oscar, Rémi ou L'île au trésor. Le titre complet du dessin animé parle de lui-même, c'est Cobra Space Adventure. La série a débuté au Japon le 7 octobre 1982 pour s'achever le 19 mai 1983 et l'on remarquera du coup que nous n'avons pas eu à attendre très longtemps pour la découvrir en France. Le dessin animé est tiré d'un manga de monsieur Buichi Terazawa, connu pour d'autres œuvres comme Takeru ou Kabuto. Le générique de fin japonais, tout comme le générique de début, est également donc interprété par Yoko Maeno. La chanson s'intitule Secret Desire et on l'écoute immédiatement pour Anime Story.

Secret Desire, le générique de fin japonais de Cobra, interprété par Yoko Maeno. On peut dire que ces génériques japonais sont vraiment dans l'ambiance, et pour une fois, le générique français n'a pas à rougir devant eux. Le générique d'Olivier Constantin, à mon sens, est très réussi également. On l'a dit tout à l'heure, Cobra est une très grande série, une série qui a vraiment été soignée, notamment au niveau de sa réalisation. On retrouve sur Cobra un duo d'artistes

0: qui a fait ses preuves et qui a signé des séries de qualité, Monsieur Osamu Dezaki et Monsieur Akio Sugino. Osamu Dezaki est au poste de réalisateur, alors il se fait aussi appeler Makura Saki, mais il a travaillé entre autres sur l'animation du dessin animé américain Rainbow Bright, connu en France sous le nom de Blondine sur l'arc-en-ciel, et puis il a travaillé sur la série de boxe Joe 2, sur Jeux 7 et Match, sur les séries de 1963 et de 1980 d'Astro Boy, mais également sur Lady Oscar, L'île au trésor et puis des tas d'autres dessins animés. Au poste de réalisateur, on retrouve également Toshio Takeuchi, qui a travaillé lui sur Jeux 7 et Match. Et puis Monsieur Akio Sugino s'occupe lui de la partie graphique, puisque c'est le character design, c'est-à-dire le concepteur graphique des personnages. Il a un crayonné très reconnaissable, il a travaillé donc sur Joe 2, L'île au trésor, Lady Oscar, mais aussi Très cher frère, Blackjack ou signé Cat Size. Et puis nous retrouvons également au poste de caractère designer Monsieur Shinji Otsuka, qui avait œuvré sur le film de Princesse Millennium, alias La Reine du Fond des Temps, mais il avait aussi travaillé sur l'animation du long métrage Tokyo Godfathers, mais aussi sur les longs métrages de Miyazaki intitulés Kiki la petite sorcière, Porco Rosso et même Princesse Mononoke. Nous avons donc là une belle brochette d'artistes qui ont tous œuvré sur Cobra et qui en ont fait une série de qualité.
1: Mes ennemis mortels sont les pirates de l'espace qui imposent leur loi au cosmos.

0: Happy Mystery.
1: J'ai failli avoir une attaque.
2: Oh. Oh non, tu n'es pas du genre à avoir peur. Et puis tu peux parfaitement te défendre tout seul, puisque j'ai vu que tu avais tiré encore plus vite que moi. Je voudrais te connaître davantage.
1: Si tu me parles encore comme ça, je te préviens que ce pourra très mal finir pour toi.

0: C'est toujours Alex avec vous pour Anime Story. Aujourd'hui, nous parlons de Cobra. Et à l'instant, vous avez redécouvert trois extraits de la bande-son du dessin animé. Avant de parler du compositeur, j'aimerais qu'on termine avec la partie graphique du dessin animé et notamment la direction artistique, c'est-à-dire la création des décors. Trois personnes se sont partagées ce rôle, notamment Toshiharu Mizutani, qui avait travaillé sur Golgo 13, et puis sur Kiki la petite sorcière et Akira. On retrouve également Monsieur Shichiro Kobayashi, qui a travaillé sur Kimagure Orange Road, c'est-à-dire Max et compagnie, mais également sur Creamy Merveilleuse Creamy, sur Rémi ou sur Panda Petit Panda. Et puis pour conclure avec les décors, on retrouve Monsieur Tsutomu Ishigaki, qui a œuvré sur certains films de Détective Conan, d'Inuyasha, mais également sur le long métrage Le Château de Cagliostro, qui avait été réalisé par Miyazaki. Inutile de vous dire, bien entendu, que les décors de Cobra ont été aussi soignés que la réalisation ou le caractère design. Les trois extraits que vous avez écoutés il y a quelques minutes ont été composés par Monsieur Kentaro Haneda, qui avait également composé les bandes-sons de L'île au trésor, de Très cher frère ou encore de Sherlock Holmes. À l'écoute de ces musiques, vous avez pu le comprendre, il est inutile de préciser que la bande-son est très soignée également, avec des thèmes très jazzy mais également très symphoniques. Je crois que c'est une des bandes-sons les plus réussies de ce compositeur, c'est pourquoi on ne va pas se priver d'en réécouter encore quelques extraits. 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
1: 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Oula, monsieur, s'il vous plaît. Non, je suis vraiment désolé, mais ma mère va s'inquiéter pour moi, vous savez. Je n'ai rien à voir avec cette femme. Je peux rentrer chez moi, s'il vous plaît?
2: Oui, oui, attends. Mais oublie ce que tu viens de voir.
1: Mais quoi, j'ai rien vu, moi. Moi, j'ai absolument rien remarqué de particulier. Allez, au revoir, bonjour chez vous.
2: C'est ça, au revoir, et dépêche-toi avant que ta pauvre mère s'affole trop.

Aujourd'hui, dans Anime Story, nous parlons du dessin animé Cobra. Nous ne le dirons jamais assez, mais une bonne série n'est rien sans un bon doublage. Et on peut dire que Cobra a eu de la chance, car l'adaptation est réussie. Et puis le choix des comédiens est vraiment judicieux. On commence par le personnage principal, Cobra, qui aurait très bien pu être incarné par Jean-Paul Belmondo, puisque Buichi Terasawa, l'auteur, a quand même imaginé le personnage de Cobra en le calquant sur Jean-Paul Belmondo, dont il est admiratif. Ce n'est donc pas Belmondo, mais Monsieur Jean-Claude Montalban qui incarne le rôle, un comédien qu'on connaît pour avoir incarné David Duchemin dans Wingman. Il a travaillé également sur Sherlock Holmes et sur Gigi. J'adore le jeu de ce comédien, puisqu'il arrive à retranscrire à merveille le côté désinvolte et complètement insouciant du personnage de Cobra. La très jolie Jane, ainsi que d'autres personnages secondaires féminins, sont incarnés par Catherine Lafon, qui avait joué le rôle de Magali dans Edgar le détective cambrioleur. Et puis Catherine Lafon, elle a aussi travaillé sur Judo Boy, sur Maya l'abeille, et puis c'était aussi la voix de Phénicia dans Goldorak. Dans le rôle d'Armanoïd, mais également de Dominique et de Catherine, on retrouve la comédienne Danielle Vol, que l'on avait entendue dans Lady Oscar. Deux comédiens se sont partagés le rôle de l'homme de verre. On a en premier lieu Monsieur Serge Lorca, qui était le professeur Simon dans Capitaine Flamme, et qui a travaillé aussi sur Muscleman. Et puis on retrouve Jacques Torrance en seconde voix, qui avait travaillé dans la série Les Petits Malins et dans Paul le Pêcheur. L'atout majeur de ce doublage français de Cobra, c'est vraiment la diversité des comédiens qui sont intervenus. Donc pour les rôles plutôt secondaires, on a eu Pierre Fromont, Raoul Delfos, Nadine Delanoé, Maurice Sarfati, puis on a eu aussi Marc-François, Jeanne Val, Francis Lax, enfin autant de comédiens qui sont des pointures et qui ont vraiment apporté leur pierre à ce doublage français de Cobra Space Adventure. C'est dommage d'ailleurs que la plupart de ces voix n'aient pas été conservées pour le film, puisqu'il existe un long métrage de Cobra, sorti le 3 juillet 82 au Japon, un long métrage de 95 minutes qui reprend la première partie de la série, celle sur l'homme de verre. Ce long métrage est très réussi et le doublage français y est totalement différent.

À l'instant, dans Anime Story, c'était le générique de début japonais de ce long métrage de Cobra, ce film de 1982 donc. La chanson s'intitule Daydream Romance et elle est interprétée par Shigeru Matsuzaki. Pendant des années, il n'y aura eu aucune autre histoire ni aucune suite produite sur Cobra et il a fallu attendre jusqu'en 2008 et 2009 pour voir l'apparition de 6 nouveaux épisodes. Alors 4 OAV sont sortis en 2008 et 2009, elles s'intitulent Cobra The Animation The Psychogun et puis 2 nouveaux épisodes produits en 2009 qui s'intitulent Cobra The Animation Time Drive. Et c'est en 2010 qu'ont été produits les 13 nouveaux épisodes pour la télévision. Cette fois-ci, la série s'intitule tout simplement Cobra The Animation. Alors ces histoires produites entre 2008 et 2010 sont en fait issues de certaines parties du manga qui n'avaient jamais été adaptées en animation. Ce numéro d'Anime Story touche à sa fin. J'espère que vous avez passé un agréable moment en notre compagnie et en celle de Cobra. En attendant la prochaine séance, on va se quitter en musique avec le générique de fin du film de Cobra de 1982. La chanson est interprétée par Eve et elle s'intitule tout simplement Stay. Sur ce, tous à vos oreilles.

0: En tout cas, tu ne m'auras pas comme cliente.
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5: Il est 18h.

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0: こんばんは。
1: La météo pour ce samedi 8 août, temps estival avec un soleil généreux et le retour de fortes chaleurs sur les trois quarts du pays. Les températures pour ce samedi matin, 14 degrés sur Lille, 15 à Brest, 17 à Paris et Strasbourg, 20 degrés pour Lyon, 21 pour Bordeaux et 25 pour Nice. Et pour ce samedi après-midi, de 28 à 32 sur une moitié nord, il fera 28 en Bretagne et sur le nord, 32 dans le Grand Est. Et dans la moitié sud, de 29 à 37 degrés, 29 sur la région de Biarritz, 34 sur Lyon et 37 degrés en Occitanie.
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0: Bonjour, c'est Chris.
1: Bonjour, c'est Holly.
0: On parle de quoi aujourd'hui ?
1: On parle de The Love Witch.
0: Un film dont on a déjà parlé il y a quelques Halloween, mais le visionnage récent d'Obsession nous a donné envie de revenir dessus. Donc on va vous passer la rediffusion de cet épisode d'Halloween il y a quelques années, et juste après on se retrouve pour expliquer pourquoi aujourd'hui encore il faut revoir The Love Witch.

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1: Bonjour les diablotines, bonjour les diablotins, c'est Chris.
2: Bonjour les lapinous.
1: Ah, et donc, pour ceux qui n'ont pas deviné, c'est Oli. Donc on se retrouve encore une fois, mais on a oublié de mettre la musique. Bah faut mettre la musique. Qu'en penses-tu? Ah... Non, c'est agréable. Un petit peu de harpe.
2: Oui.
1: Donc on se retrouve aujourd'hui pour un épisode du calendrier de l'Avent d'Halloween. Puisque nous sommes maintenant, si je me plante pas, dans le postage le 22 octobre. Donc on est à moins de 10 jours d'Halloween.
2: Halloween.
1: Voilà. Et aujourd'hui, de quoi allons-nous parler, Oli?
2: Nous allons parler d'un film qui est cher à mon cœur, qui s'intitule The Love Witch.
1: The Love Witch, film sorti en janvier 2016 aux USA. Un film qui est sorti lors du Festival International du Film de Rotterdam.
2: Aux USA?
1: Rotterdam.
2: Bah oui, justement, c'est bizarre ton histoire.
1: Ouais, voilà, première The International Film Festival de Rotterdam. Mais c'est quand même un film américain.
2: Oui.
1: Voilà. Un film de qui, My Lady?
2: Ben je sais pas.
1: Un film de Anna Biller, comme tu me le disais tout à l'heure. Donc, un film de Anna Biller, donc, réalisatrice américaine vivant à Los Angeles.
2: Enfin, réalisatrice slash scénariste slash...
1: Scénariste, voilà. Elle est réalisatrice, productrice, scénariste, actrice, monteuse.
2: Mais pas dans ce film, je crois pas.
1: Monteuse, oui, mais c'est tous ses boulots, quoi. Elle fait du design, elle a pourtant fait des costumes, il me semble.
2: Oui, elle a participé fortement à l'identité du film.
1: Costumes, elle est musicienne, elle a écrit les paroles des chansons, et en fait, c'est un peu le Tommy Wiseau, je veux dire, Yukiyama, avec qui on regardait le film, comparait le film à The Room.
2: Alors, avec un léger bémol, c'est qu'il y a une petite nanardesque en moins.
1: Voilà,
2: en tout cas, moi je le vois au premier degré.
1: Voilà. C'est le dernier film qu'elle ait fait en date, sorti en 2016, quoiqu'elle travaille là en ce moment sur un film qui s'appelle The Face of Horror ou quelque chose comme ça. Oui, c'est ça, The Face of Horror. Quoique, voilà, il était déjà en production en 2023, sachant qu'elle a mis, je crois, 7 ans à faire The Love Witch.
2: Mais au vu du résultat, ça en valait la peine.
1: Oui, parce que je parlais de The Room parce que c'était rigolo, parce que Yukiyama nous parlait de The Room quand il avait le film. C'est pour mon avis l'esthétique. Maintenant, ça n'a rien à voir avec The Room. The Love Witch est un film excellent pour moi. C'est un must-see. En plus, c'est la période d'Halloween. Vous aimez les films noirs. Vous aimez Halloween. Vous aimez les sorcières. Je veux dire, c'est un film réellement à voir. Donc un film avec des acteurs assez qui ont vraiment des gueules et qui sont assez excellents. Donc c'est avec l'actrice principale qui joue Elaine, la witch du titre, qui est jouée par Samantha Robinson. Samantha Robinson qu'on a pu voir dans Il était une fois Hollywood de Quentin Tarantino, moi non plus. Il y a Geoffrey Vincent qui joue un policier dans le film et qui a vraiment une belle gueule de policier.
2: Alors, je vais dire un truc. Moi, je trouve que cet acteur, la manière dont ils l'ont coiffé, il ferait un parfait Superman. Comment il s'appelait? Clark Kent.
1: Ouais, tout à fait.
2: Il me fait penser à Clark Kent. Hein.
1: C'est un acteur qu'on a retrouvé
2: entre Clark Kent et puis Ken de Barbie.
1: Voilà, c'est un acteur d'ailleurs qu'on a retrouvé dans les productions DC. Tu parles de Clark Kent et qui justement a joué dans je ne sais plus quoi parce que du coup j'ai perdu le film après. Mais justement, oui, il a joué dans Mad Men et je parle de Mad Men justement parce qu'il y a un parti pré esthétique excellent dans ce film. Avant de partir sur le parti pré esthétique, je vais parler aussi d'une actrice qui est géniale, qui joue Trish. On reviendra sur ce personnage dans le film, qui est jouée par Laura Waddle, qui est une actrice excellente, qu'on retrouve beaucoup dans du doublage de jeux vidéo, d'après ce que j'ai vu. Elle a malheureusement fait peu de rôles au cinéma, alors qu'elle est vraiment excellente, Laura Waddle.
2: Je la trouve parfaite dans son
1: rôle.
2: Elle
1: est vraiment géniale.
2: Ouais.
1: Donc voilà. Donc pourquoi je parlais de parti pris esthétique, My Lady?
2: Et parce que en fait, ce film est un hommage, je pense, au cinéma des années 60, enfin de 40 à 60, parce qu'il y a des éléments quand même qui font plutôt années 40. Mais,
1: voilà, c'est ça.
2: Mais globalement, au niveau de l'image, les couleurs à l'écran, Ça rappelle tellement les films années 60.
1: Mais à tel point que ce film, en fait, on a l'impression que la réalisatrice a pris une machine à voyager dans le temps, est partie filmer dans les années 60, alors, et est revenue dans le présent pour faire le film.
2: Ce qui joue beaucoup, à plusieurs niveaux, c'est que déjà au niveau de son caméraman, si j'ai bien compris, elle a choisi une personne qui était vraiment spécialiste dans les films, justement, dans l'histoire du cinéma années 40-60, en tout cas, pas vintage, mais tu sais, un petit peu plus ancien. Et elle a surtout, je pense que c'est le point fort de ce film, c'est qu'il est tourné en 35 mm.
1: Tout à fait. Donc c'est vraiment un film des années 60 tourné de nos jours, et ça c'est vraiment génial. Avant de repartir sur la technique, My Lady, qu'est-ce que ça raconte que, dis donc, que The Love Witch?
2: On suit notre héroïne d'ailleurs, oui, qui s'appelle donc Hélène.
1: Hélène.
2: Et qui cherche, oui.
1: C'est une fille comme les autres.
2: En même temps, oui, c'est comme ça qu'elle s'écrit.
1: Tout à fait. Oui, donc on suit Hélène. Pardon. Donc on suit Hélène qui
2: cherche l'amour, tout simplement.
1: Qui part de San Francisco, qui arrive à Los Angeles et qui voilà après.
2: Non, elle arrive dans un petit patelin, mais on sait. Le tournage a lieu entre Los Angeles et une autre ville.
1: C'est vrai que la ville n'est pas citée.
2: Au fin fond de la Californie, et ça fait vraiment ville du fin fond des États-Unis.
1: Voilà, avec des petits côtés, je trouve qu'ils font quand même un peu Los Angeles quand même, mais Los Angeles
2: oui, mais
1: avec 60,
2: Breakfast
1: avec Tiffany,
2: vraiment...
1: tout ça. Donc voilà. Donc Hélène donc arrive de San Francisco. Elle arrive et donc elle est. On sait que c'est une sorcière. Donc on est dans un monde dans les années 60. Alors imaginons que ma sorcière bien aimée, bien que ce soit, c'est un peu cliché, parce que ça fait très bien.
2: Design, pas du tout au niveau scénar. On est d'accord.
1: Mais on est dans un monde où les sorcières, la sorcellerie est acceptée dans le monde réel en fait.
2: Ou en tout cas, ça fait partie de la vie de tous les jours.
1: Ça fait partie de la vie de tous les jours. Et d'ailleurs, il y a des gens, un truc qui va rappeler un petit peu la satanique panique des années 80. On a les gens qui vont justement être contre les sorcières et contre la sorcellerie et une sorte de pas de ségrégation, mais un rejet des sorciers, des sorcières. Voilà, donc on est sur ce monde un peu fantastique. Alors donc Hélène en fait c'est la love witch du titre parce qu'elle cherche, elle est à la recherche de l'amour, elle est à la recherche de l'amour, et donc elle va s'approcher de plusieurs hommes elle va s'approcher de plusieurs hommes dans ce film, et la fin sera à chaque fois tragique, mais on va pas spoiler, mais voilà, parce que c'est pas trop le dénouement que par là où on arrive qui est un peu intéressant dans le film, sachant que ce film, je passe tout contrôle, tu m'interromps au besoin, merci, donc c'était tellement ça que j'attendais, donc je parle sous ton contrôle, en fait l'esthétique, le fond, en fait la forme va être aussi importante que le fond sur ce film, parce que il est extrêmement bien construit, et au niveau de son esthétisme au niveau, donc comme tu l'as dit, des couleurs hyper saturées, très années 60, des plans qui vont rappeler des plans à la Hitchcock, quand elle est en voiture c'est une image projetée qui est derrière comme dans un film des années 60, c'est une tuerie.
2: Eh bien, ça fait la troisième fois qu'on le voit et je ne me lasse pas. Enfin, pour l'instant, je ne m'en lasse pas.
1: Au niveau des, mais même au niveau musicalement parlant, donc il y a un compositeur dédié, mais à côté de ça, ils ont repris des musiques d'Ennio Morricone, les musiques qu'il avait fait pour Il Diavolo Nel Selvero, donc le diable dans la tête. J'adore la langue italienne. Donc
2: qui est vraiment très amusant. C'est que avant même de regarder quoi que ce soit sur ce film, la première fois qu'on l'a vu, on s'était dit c'est fou ce que ça ressemble à du Ennio Morricone.
1: Un truc de dingue quand même.
2: Et ben en fait, c'était bien lui.
1: Maintenant, voilà, c'est ça. Donc, on va le niveau des coiffures, ça ressemble à du Elvira.
2: Entre le maquillage, les coiffures, enfin, il y a vraiment un travail de recherche, mais qui est vraiment. Impressionnant, vraiment.
1: Ouais. Il y a des références au cinéma d'horreur. Tu m'as fait remarquer que tu avais remarqué des petites références à The Evil Dead. Tu m'as fait remarquer aussi. Moi, je t'avais fait remarquer qu'à un moment, il y a une chanson qui est carrément une référence à la bande originale de Troll 1 de Charles Band, avec la musique qui avait été par Richard Band, d'ailleurs son frère à ce moment-là. C'est une. C'est une chanson comme ça. Et c'est une chanson qui directement inspiré par Troll 1, hein, pas le 2, hein, Troll 1 de Charles Band. Et c'est juste il y a une voix off comme dans les films noirs, hein. c'est un film qui est tellement
2: au niveau des décors, ça m'a aussi fait rappeler, hein, un film d'Argento, à chaque fois j'oublie le titre, Suspiria.
1: Oui, t'as des références à Suspiria, il y a des références au burlesque, oui voilà. Et puis même à un moment elles sont dans un salon de thé, le salon de thé, toutes les femmes sont habillées comme The Stepford Wives.
2: Oui, c'en est limite flippant presque. Hein.
1: Non, mais c'est génial. En fait, on en prend plein les yeux, on en prend plein les oreilles. Je comprends pourquoi ça a mis 7 ans, parce que les costumes sont juste parfaits, les coiffures, les maquillages. Les filles sont maquillées comme dans les années 60. Les yeux de biche avec le fard bleu énorme autour des yeux, enfin au-dessus des yeux. C'est juste fabuleux. Ce n'est que pour l'esthétique. Ce film, rien que pour l'esthétique, ne vaut vraiment le coup d'être.
2: Même si on n'aime pas l'histoire ou qu'on n'accroche pas au scénario, moi je trouve que rien que pour le design, ça vaut la peine. On perd pas son temps.
1: Et alors maintenant au niveau de la forme, au niveau du fond, alors My Lady, est-ce que tu considères The Love Witch comme un film féministe?
2: Eh bien, ça se pourrait. Ça se pourrait bien.
1: En fait, voilà, le...
2: Non, mais féministe, mais pas chiant. Je m'explique. Hein. Non, mais il y en a qui sont pénibles. Mais mais là, vraiment, c'est... Justement, je trouve que l'auteur a réussi à éviter l'écueil de juger pour juger, montrer du doigt et juger. Bon, c'est facile, tout le monde peut le faire. Tandis que là, au contraire, les rôles sont inversés dans ce film. C'est-à-dire que les hommes, en tout cas la plupart des hommes, pas tous, mais la plupart d'entre eux, en fait, ils ont des réactions très, très émotives, ce qu'on pourrait même imaginer très féminines.
1: Oui.
2: Par rapport aux clichés que ça apporte. Oui. Tandis que ce sont finalement, quand on y repense, les femmes sont plutôt fortes dans
1: tout
2: ce
1: à fait.
2: Film.
1: C'est vrai que les hommes, en fait, je suis en train de réaliser, il n'y a pas un seul homme qui a le bon rôle, hein, même le sorcier. Parce qu'en fait, même le sorcier qui a formé Hélène à la sorcellerie, elle a des mouvements de recul par rapport à lui, donc on sent le type qui a eu...
2: un ascendant. On a l'impression que c'est dans le personne qui a eu un ascendant sur elle. Enfin, il y a une gênance, en fait. Hein, voilà, ouais. Même en tant que spectateur, est gêné.
1: Le sorcier, enfin les sorcières et leurs costumes ressemblent beaucoup aux membres de l'église de Satan qui avait été créée dans les années 60, justement en Californie.
2: Tu connais mieux que moi là-dedans. Là, pour le coup.
1: Pas tout dire. Donc, mais ils ont, voilà, au niveau de l'esthétisme de leurs vêtements, etc., on est vraiment sur cette esthétique-là. Et donc, même le sorcier, celui qui l'a formé à la sorcellerie, elle a des mouvements de recul par rapport à lui, justement, par rapport à une ascendance qu'on devine, non pas dans les mots, mais dans les...
2: dans les attitudes,
1: mais dans les attitudes qu'elle a. Et non, excuse-moi, je suis en train de penser aux jumelles qui forment et qui sont excellentes. Oui. Il y a des jumelles sorcières qui sont juste géniales. Moi, je veux un film sur les jumelles sorcières.
2: Elles sont excellentes. Tu me disais pourtant que les films de Jean Rollin étaient connus aux USA. Est-ce que ce serait un clin d'œil aux deux orphelines vampires de Jean Rollin?
1: Mais maintenant que tu m'en parles, parce que c'est vrai qu'il y a une esthétique très... très genrelinade à certains moments,
2: c'est très dans le bon sens du terme.
1: Oui, mais nous aimons Jean Rollin, hein, toute façon.
2: Donc,
1: Jean Rollin n'est pas péjoratif.
2: Je m'avancerai moins que toi en ce qui me concerne, puisque j'ai pas tout vu de lui.
1: D'accord, ok.
2: Et
1: voilà.
2: Puis il y a certaines catégories de films qu'il a faites que je ne regarderai pas.
1: Voilà, mais donc, c'est simple. Mais je mets la filmographie de Michel Gentil de côté. Donc voilà, oui, c'est vrai qu'elles font très Jean Rollin, elles sont très Jean Rollinesques, hein, les deux jumelles. Mais je veux un film sur les deux.
2: Elles font un numéro sur scène à un moment donné, et il y a des gens dans la salle qui disent mais elles savent pas danser.
1: Oui, voilà.
2: J'ai trouvé ça très drôle, en fait.
1: Voilà, c'est ça. Donc voilà. Donc pour revenir, alors Anna Biller se considère comme réalisatrice féministe, et à un moment justement il y a Hélène Etrich. Moi, je trouve excellente cette conversation. Il y a un échange de points de vue entre Hélène et Etrich, justement dans le salon de thé qui ressemble où toutes les nanas ressemblent aux nanas de Stepford Wives.
2: Bah, la seule qui n'y ressemble pas, c'est Trish.
1: Oui, d'ailleurs, oui. Et où, en fait, on a Trish qui parle du féminisme, et elle a une notion, bon, la notion classique moderne du féminisme, où justement on est
2: l'égal de l'homme. Bon, oui. Elle est mariée, mais elle considère que si son mari l'aime, il l'aime pour elle-même et pas pour son physique.
1: Tandis que Hélène, ce qu'elle avance comme vision du féminisme, c'est un féminisme où justement ce qui rejoint le concept de sorcière, où la femme est toute puissante et d'une création toute puissante, et sa séduction
2: d'abord elle le séduit et ensuite elle l'aime. Oui.
1: Sa séduction, ouais. Et sa sexualité fait partie entre guillemets de ses super pouvoirs de femme, hein, c'est un peu comme ça que je le vois. Et
2: non, mais c'est comme ça qu'elle le montre, oui.
1: Le féminisme tout en restant féminin étant le point de vue d'Hélène, tandis que voilà, qui n'est pas le point de vue de Trish. Et il y a des réflexions très intéressantes, des points de vue très intéressants, et il y a des partis pris très intéressants. Moi j'adore ce film, c'est comme ça fait trois fois que je le vois avec toi, et il me subjugue toujours autant, l'impression de découvrir d'autres choses, de petits détails, de choses comme ça, parce que
2: il y a vraiment j'ai rarement vu un tel soin au niveau de la réalisation qui est très soignée, bien entendu,
1: mais c'est le tout,
2: mais c'est le tout. Dans les décors, le soin apporté aux détails. Oui. Est-ce qu'il y a beaucoup de films comme ça de nos jours?
1: Je ne sais pas, ce qu'il y a, c'est extraordinaire. C'est vraiment une capsule temporelle. On est vraiment en train de regarder une loupe qui nous permet de regarder dans les années 60 depuis notre époque, quoi. C'est vraiment génial.
2: Mais cela dit, je pense aussi que la réalisatrice joue sur les clichés, justement.
1: Elle est géniale. Moi, j'attends de voir la suite de sa production. The Face of Horror, j'ai hâte de le voir, quoi.
2: En 2021, je crois, elle n'a pas sorti son premier roman.
1: Et
2: j'ai pas encore eu le temps de jeter un œil.
1: En plus, elle est géniale.
2: Oui,
1: je suis gros fan d'Anna Miller.
2: Je crois qu'elle avait prévu de faire un nouveau film, mais je pense qu'elle a dû écrire son scénario peut-être en roman.
1: C'était The Face of Horror, en production depuis 2023. Bah écoute, on verra bien. Je suis en train de regarder mes notes pour voir si j'ai rien oublié. Enfin, et puis il y a un twist de ouf, et je n'en parlerai pas ici, mais regardez. Regardez. Oui, tu me parlais de l'inversion des valeurs hommes-femmes, du fait qu'on partait tout à l'heure sur le fait que
2: les hommes deviennent très émotifs, il y a un côté cliché, bien entendu, mais.
1: Les hommes sont soit des connards, soit des traîtres, soit des dominants, soit des faibles. Voilà, et il n'y a pas un qui va, quoi. Et un truc génial, tu parlais de l'inversion des valeurs, elle fait un moment un filtre d'amour pour un homme, mais la scène, ça fait très mec qui verse du GHB, qui fait boire du GHB à une nana, quoi. Vraiment avec une inversion des valeurs communes, quoi. C'est vraiment la femme au pouvoir. Et c'est avec ce film qu'on est rentré dans toute une.
2: Dans la Witch PlayStation,
1: tout à fait. Parce que l'esthétique sorcière années 60, en fait, surtout.
2: C'est vrai que j'attends encore de trouver un autre film à peu près. Enfin, équivalent. Oui, c'est ça aussi, c'est que je trouve qu'il n'y a pas vraiment encore. Enfin, j'ai pas encore vu d'équivalent spécifique.
1: C'est clair. Il y a même des références à Marcel Carné, Les Enfants du Paradis, quoi. Et Les Visiteurs du Soir.
2: Oui, Les Visiteurs du Soir, on va les trouver.
1: C'est un truc de dingue. Mais oui, enfin, Les Visiteurs du Soir. Puis il y a un acteur qui est grimé, on dirait Baptiste des Enfants du Paradis.
2: Oui.
1: C'est grandiose. Ce film est juste grandiose. Donc, tout à l'heure, on s'est refait un petit morceau du dessin animé Belle Ladonna de Tezuka
2: c'est Mushi Production, mais c'est pas Tezuka qui l'a réalisé.
1: Je résume, tiré d'un bouquin qui s'appelle La Sorcière d'un auteur français. Voilà. Et je t'invite, Malady, à revoir The Season of the Witch de Romero, tant qu'à faire, tant qu'on y est. Donc aussi,
2: il y a 60-70. J'accepte ton invitation, je l'ai pas vu celui-ci, je crois.
1: Ouais, donc c'est voilà, parce qu'on est en plein, on est en plein Witch Love.
2: Alors, en même temps, cette saison. Enfin,
1: Love Witch. My Lady, est-ce que tu as des choses à...
2: Il n'y a pas une fête de sorcière, justement, à la place d'Halloween, elle l'appelle...
1: Samhain.
2: Voilà.
1: Bien sûr, oui. Oui, mais tout, voilà. Regardez The Love Witch, regardez-le. En fait, c'est...
2: De toute manière, ça ne laissera personne indifférent. Et c'est ça qui compte quand on regarde un film. Finalement, c'est ça qui est important.
1: Puis pour moi, ça fait partie de ce que j'appelle ces films expérience. C'est une expérience à vivre.
2: C'est vrai.
1: My Lady, tu avais des choses à rajouter sur The Love Witch?
2: Ben, c'est difficile d'en parler sans tout raconter, mais...
1: Non, mais il faut le voir, quoi. Il est... Alors, en France, on peut le voir... Je pensais qu'on pouvait pas le voir en France. En France, on peut le voir sur une plateforme qui s'appelle Outbuster, et qui est accessible par Prime Video.
2: Moyennant, donc, moyennant finance.
1: Ouais, alors marqué 7 jours. Je sais pas comment ça fonctionne, ça a marqué 7 jours gratuits. Donc voilà. Et on peut trouver des Blu-ray d'un port italien, des choses comme ça. Mais bon, c'est dommage.
2: J'ai l'impression qu'il n'a pas sorti officiellement en France.
1: Ouais, mais c'est
2: tellement dommage. C'est partie de ces films que t'aurais voulu voir au cinéma,
1: clair,
2: mais qui n'a pas trouvé distributeur.
1: C'est clair,
2: un peu comme les films diaboliques. Mmh. Bon, on ne sait pas trop comment les regarder. Hein.
1: Tout à fait. My Lady, autre chose à rajouter sur The Love Witch.
2: Ben non, et puis, okay. Si, tout ce que j'aurais à dire, c'est Joyeux Halloween.
1: Joyeux Halloween.
2: Ou Samhain, je sais pas qu'est-ce qu'on va fêter cette année.
1: Joyeux Samhain. My Love, My Witch.

0: Ah, qu'est-ce qu'on boit au lit?
1: Alors, encore une fois, on ne boit pas la même chose. Moi, j'ai un thé coréen. Alors, le problème, c'est que je nie pas le coréen. Tout ce que je peux dire, c'est un mélange de céréales dans lesquelles on rajoute un peu d'eau froide ou d'eau chaude selon. Et c'est super bon.
0: Bah, ça a l'air. Et moi, je bois quoi?
1: Je t'ai fait du mugicha.
0: Merci, parce que je sais absolument pas ce que je bois. Je sais que c'est très bon, mais je ne sais pas ce que je bois. Donc, vous venez d'écouter, il faut pas que je boive en parlant. Donc, vous venez d'écouter donc, l'épisode qu'on est sorti il y a quelques Halloween sur The Love Witch. Et My Lady, dis-moi, pourquoi est-ce qu'on a tenu déjà à revoir The Love Witch au moins trois fois depuis qu'on l'a récupéré en Blu-ray, juste après Obsession d'ailleurs. Et pourquoi est-ce qu'on reparle de The Love Witch aujourd'hui?
1: Alors, déjà, il y a quelqu'un que je nommerai pas qui m'a embarqué le voir je ne sais combien de fois au cinéma.
0: Je vois pas de qui tu parles.
1: Et c'est vrai qu'à chaque fois que j'ai vu ce film, je trouve qu'il y a beaucoup de niveaux de lecture très intéressants. Et à un moment donné, à je ne sais plus quel visionnage, je me suis dit, mais quand même au niveau de la thématique, qu'est-ce que c'est ? Il y a des éléments très très proches de ceux qui sont évoqués dans The Love Witch.
0: Oui.
1: Donc j'aurais souhaité justement faire un parallèle parce que pour moi, c'est vraiment un véritable double feature. Je trouve que les deux films se répondent parfaitement l'un à l'autre. Sachant que Obsession est un film écrit, réalisé, monté, enfin il a pratiqué, enfin il a fait beaucoup de choses dessus.
0: Curry Barker, oui, énormément de choses, oui.
1: Par Curry Barker, et le pendant donc The Love Witch, qui a été écrit, scénarisé, réalisé, etc., même monté par Anna Biller, la réalisatrice de The Love Witch.
0: C'est réalisatrice, scénariste, elle a fait des décors, non pas les costumes, mais elle était quand même pas loin, elle a vraiment elle est complètement investie dans ce film quoi.
1: Même les séquences où tu la vois fabriquer ses filtres d'amour, parce que, ah oui par contre on peut spoiler, on est d'accord.
0: Alors oui, donc on va poser les bases, en fait on va spoiler comme un goré, sachant que The Love Witch, bon l'histoire est excellente, oui maintenant après vous pouvez arrêter et puis aller le voir, on vous dira où est-ce que vous pouvez aller voir The Love Witch, hein. Si vous voulez le voir maintenant d'ailleurs il est disponible chez Outblast, c'est ça, en fait sur Prime, si vous avez Prime Vidéo, vous tapez The Love Witch et en fait il vous dirige vers la chaîne en fait avec et c'est gratuit, donc à la limite vous regardez juste ça et vous annulez l'abonnement donc pour voir The Love Witch, donc il est visible en France pour une fois, quand vous parle d'un truc qui est visible en France, faut en profiter, donc en passant par Prime Video vous pouvez le voir. Donc on va spoiler comme des gorées parce que ça va être compliqué de parler des parallèles entre Obsession et The Love Witch, d'ailleurs on va aussi spoiler Obsession hein, pour ceux qui l'ont pas vu, donc on va parler des porosités on va dire entre The Love Witch et Obsession en spoilant comme Négoré. My Lady, je te repasse le micro.
1: Attends, je sais plus où j'en étais, parce que... oui, donc, en voyant Obsession, ça m'a rappelé The Love Witch, et je me suis dit, est-ce que c'est moi qui me fais des idées, ou est-ce que vraiment, il y a autant de thèmes en commun? Parce que c'est évidemment pas du tout traité de la même manière, et justement, ce que je trouve vraiment intéressant, c'est le côté double feature. C'est-à-dire que, pour un sujet similaire... Donc les relations hommes-femmes, on peut dire ça. Tu as une vision masculine qui est celle de Curry Barker, oui. Et une vision féminine du thème qui est celui donc de Anna Biller.
0: Oui, donc on va avoir deux personnages qu'on va mettre en parallèle en fait le personnage de Bear et le personnage de Helen, donc entre Obsession et The Love Witch, sachant que tous les deux vont chercher l'amour.

0: Autant Hélène, elle a beau commettre des actes totalement répréhensibles, et d'ailleurs même aussi les hommes dont elle, enfin, auxquels elle fait boire son filtre d'amour, finalement elle reprend aussi leur propre choix.
1: Oui, oui, c'est-à-dire que là encore, on est sur une question de consentement, sauf que là, on est sur l'abolition du consentement masculin au niveau d'Hélène, tout comme était sur l'abolition du consentement féminin chez Bear.
0: Tout à fait. Or, je ne sais pas si c'est parce que, au niveau, enfin, en même temps, non, puisque Bear, tu suis son personnage, tu suis son histoire. Elle, Hélène, tu suis aussi son histoire à elle. C'est elle la protagoniste principale.
1: Tout est vu de son point de vue, oui.
0: Tout est vu de son point de vue. Or, quand tu vois le film, Hélène, t'as de l'empathie pour elle, ce que tu n'as pas pour Bear.
1: Et c'est vrai, mais en même temps, oui, alors, ce qui est assez original, enfin, je veux dire, assez particulier, parce qu'en fait, c'est vrai qu'on déteste Bear, autant Hélène, on a du mal à détester, alors que, oui.
0: Bah, Hélène, elle nous fait pitié, toi. Enfin, voilà, on a de la peine pour elle.
1: Mais même moi qui persiste ici en disant que Bear, dans Obsession, est vraiment le boss final des turbo connards, effectivement, tu peux imaginer qu'il a été élevé par sa grand-mère, qu'il est avec sa grand-mère et son chat dans sa vie, le mec il se défonce à l'oxycodone qui reste des médicaments de sa grand-mère le soir pour pouvoir dormir. Il est extrêmement pathétique, et donc pour être arrivé à être pathétique à ce point-là dans la vie, c'est qu'il n'a pas forcément eu une enfance heureuse. On n'entend jamais parler de ses parents, la seule personne donc qu'on lui connaît, c'est sa grand-mère, et elle est morte.
0: Et son chat,
1: voilà. Et à côté de ça, on a le personnage d'Hélène qui, elle, est, quand on regarde son passif, est une femme qui a été maltraitée par son mari et qui s'est réfugiée, réfugiée dans un convent de sorcières. Pour ce qui lui a donné, en fait, elle a réussi à se reconstruire par le convent des sorcières après avoir été complètement maltraitée, parce que Hélène est une personne qui a été maltraitée jusque là. Et effectivement, autant Bear est pathétique et on ne peut pas lui pardonner ce qu'il fait à Nikki, autant c'est vrai que Hélène, malgré son côté un peu, il y a quelqu'un qui disait que c'était une sorte de serial killer d'amour, ce qu'on a entendu dans le commentaire audio du film. Malgré ce côté un peu sérieux qu'il a en amont, on n'arrive pas en fait à lui en vouloir autant.
0: Et je pense que le fait de devenir une sorcière, c'est également une manière pour elle de reprendre un contrôle sur sa vie, tout simplement.
1: Oui. Complètement. Donc ce que tu m'avais fait remarquer aussi, c'est que bon, Hélène effectivement est un Bear au féminin, et ils ont quelque chose en commun, c'est que on va avoir la thématique du conte de fées qui va un peu relier les deux films. C'est-à-dire que quand on regarde, bon, alors il y a le côté Hansel et Gretel, donc dans Obsession on en avait déjà parlé, et en fait quand Bear casse son One Wish Willow, il y croit pas, il y croit à moitié, on sait pas trop s'il y croit ou pas, il fait quand même ce vœu, et on est en fait réellement voilà, sur un conte de fées, c'est-à-dire que il y a l'objet magique qui fait que la personne l'aime, tandis que Hélène de son côté dans The Love Witch, on va être complètement dans la thématique du conte fées, par contre on va être sur la thématique du prince charmant, puisque c'est quelque chose qu'on va avoir tout au long du film, avec justement des scènes de fêtes médiévales, le bien-aimé qui est à cheval, et même elle est peintre et elle dessine des princes charmants, et elle en prince.
0: Absolument. Et c'est vrai qu'en fait, on peut considérer, est-ce que malgré ce qu'elle a vécu, elle a quand même vécu une vie maritale, mais on a l'impression qu'ils sont tous les deux restés dans un état d'esprit assez enfantin.
1: Oui, entre lui, bah de toute façon, on l'avait dit, le personnage de Bear dans Obsession est un enfant, hein, d'ailleurs sa lunchbox est une lunchbox d'enfant, et Hélène de son côté rêve toujours au prince charmant, alors qu'elle est trop grande pour ça concrètement. Un autre point commun aussi qu'on retrouve entre Bear et Hélène, c'est que tout comme dans Obsession, Bear va pas forcément se désintéresser, mais quand même il va être calmé. En fait, à partir du moment où Wish Nikki se met

0: Et en fait, en gros, à bugger, hein, elle se met à avoir un comportement étrange. Il va en avoir, déjà, il va en avoir peur. Donc, ça va être la différence entre Hélène et Bear, c'est que Hélène ne va pas avoir peur des hommes quand ils vont se comporter étrangement après le filtre d'amour. Donc, il va en avoir peur. Et puis surtout, on s'est l'impression qu'il va arrêter de l'aimer quand elle commence à être étrange, parce qu'elle lui fait peur, parce que socialement, elle le gêne. Hein, la scène où ils sont à la fête, il a l'air. En fait, sa nana est en train de se mutiler et lui, il est complètement avachi dans son fauteuil et limite, il n'est pas plus gêné parce qu'elle fait ça en public. Voilà. Et, oui.
1: Tandis que du côté de Hélène, c'est à partir du moment où les hommes sont transis d'amour pour elle
0: Oui.
1: qu'elle s'en désintéresse.
0: Exactement.
1: Et justement, être transi d'amour, enfin, ce que j'ai aimé moi dans la vision de Anna Biller, c'est l'inversement
0: L'inversion.
1: des clichés hommes et femmes. C'est-à-dire que là, c'est l'homme qui pleure en disant ne me laisse pas, reste avec moi, etc., ne me quitte pas. Tandis que c'est elle le voit vraiment. Plein d'émotions et elle trouve ça limite répugnant.
0: Oui, parce que en fait, elle va désirer, le personnage d'Hélène va désirer, va jeter son dévolu sur un homme, elle va lui faire boire le filtre d'amour. À partir du moment où le filtre d'amour va faire effet, l'homme va se mettre à pleurer, à geindre, il va se mettre à avoir peur qu'elle disparaisse, il va avoir du coup un comportement étrange hein, qui ressemble beaucoup au comportement de la Witch Nikki dans Obsession. Et là, à ce moment-là, on sent Hélène qui devient plus froide. Et même à un moment, le premier mec à qui elle donne un filtre d'amour dans le film, il se met à pleurer parce qu'elle n'est pas à côté de lui, il pleure parce qu'elle a peur qu'elle le quitte, etc. Parce qu'il n'a jamais aimé quelqu'un comme ça dans sa vie. Et on entend penser, What a pussy? Donc je ne sais pas comment traduire ça en français, mais en gros, voilà, elle le méprise.
1: Je trouve ça d'autant plus intéressant que ce soit une femme qui le dise et une femme qui le fait dire à une femme. Enfin, voilà,
0: Oui.
1: dans le double sens.
2: What a pussy. What a baby. I thought I'd found a real man, but he's just like a little girl. No one was ever there for me when I was crying my heart out. No one ever comforted me. No one.
0: Mais d'ailleurs, oui, on parlait du. Y a une phrase de. Y a une phrase de Hélène, justement, quand on parlait tout à l'heure du côté conte de fées, etc. C'est que y a un souhait, à la limite, oui, limite le souhait de Hélène, elle le dit une fois quand elle est sur son magnifique tapis. Tapis pentacle, c'est Goddess, send me a beautiful man to love me as I love him. C'est déesse, envoie-moi un homme magnifique qui m'aime autant que je l'aime moi.

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1: Mais justement, méfions-nous de ce que nous souhaitons.
2: Bien joué. Voilà. Donc, bon, là, c'est complètement du décor, mais j'avais trouvé ça marrant. C'est que il y a un Crystal Store, en fait. Il y a une boutique ésotérique. Dans The Witch qui me faisait penser à celle d'Obsession. Là, c'est complètement cosmétique et du décor. Mais bon, c'est voilà, puisqu'on était dans les porosités, dans les points communs.
1: Mais je trouve que justement le fait de montrer une boutique de sorcières, je trouve que ça rajoute justement un peu au lore et à. Bah, je pense pas que ni dans un cas ni dans l'autre, c'est pas anodin le fait d'en voir une.
2: Oui, donc on l'a vu dans l'épisode Obsession, mais quand même, et en plus c'est un des gros, à mon avis, un des gros intérêts aussi de Love Witch, c'est que tout comme Obsession en fait se passe de nos jours, mais par contre a une vibe complètement années 90, The Love Witch, alors c'est du spoil, limite là c'est tellement un gros spoil qu'à la limite il faut vraiment que vous ayez vu le film avant d'écouter la suite. Dans The Love Witch, on a une esthétique, le film a été tourné en Technicolor avec musique d'Ennio Morricone, mais le film se passe de nos jours alors qu'on a l'impression qu'il se passe dans les années 60 depuis le début. Et donc en fait là c'est encore une chose qui est un des parallèles qu'on avait fait entre Obsession et The Love Witch.
1: Enfin années 60-70 d'après le commentaire audio qu'on a entendu. Et d'ailleurs même pour pouvoir faire un effet Technicolor, ils ont retrouvé un directeur photo qui avait les compétences pour travailler avec du Technicolor.
2: Comme on vous l'a dit précédemment dans cet épisode. Alors, il va y avoir plusieurs. Enfin, on va voir deux hommes. Mais le troisième.
1: C'est un flashback.
2: Oui, voilà, d'accord, avec un flashback, ok. Donc, en fait, les hommes à qui elle va donner le filtre d'amour vont se comporter de façon complètement hystérique, erratique. Se mettre. Donc, le premier va en mourir, va littéralement mourir d'amour. Hein, il va faire une crise cardiaque, qui est un arrêt du cœur. Donc, c'est complètement symbolique. Le deuxième va se suicider justement dans un énorme chagrin d'amour pour Hélène. Et tu me disais le troisième.
1: Pour moi, le troisième, c'est le premier chronologiquement, mais
2: oui,
1: c'est
2: son mari.
1: Mais c'est un flashback, mais c'est son mari qu'elle a empoisonné, je pense.
2: Oui, là, on n'est plus sur le filtre d'amour.
1: Oui, alors, enfin, ça reste toujours des boissons. Oui, c'est toujours pas un liquide qu'elle leur fait prendre à chaque fois.
2: Voilà, et donc oui, donc du coup elle les tuera tous par poison, filtre d'amour, sauf le dernier, donc qu'elle poignardera tout comme le tableau qu'elle peint au début du film, et aussi parce que qu'elle poignardera parce que lui il va rejeter le filtre d'amour. Non seulement, et en plus il va la regarder durement, et en fait on sent Hélène qui est complètement on va dire terrorisée à l'idée qu'on ne l'aime pas, en fait.
1: Exactement comme la Witch Nikki.
2: Exactement, mais là les rôles s'inversent du coup, puisque jusque là c'était les hommes qui dans The Love Witch se mettaient à pleurer et à crier parce qu'ils avaient peur qu'on ne les aime pas, et là c'est Hélène qui va être terrorisée à l'idée de ne pas être aimée. Tu me faisais remarquer que les sœurs. Oui, alors c'est une phrase qu'il y a dans le film et qui a résonné. C'est les sœurs d'amour ne fonctionnent jamais comme tu l'espères. Tu me rappelais aussi qu'il y avait un rapport entre l'amour et la nourriture aussi dans ce film. On en avait parlé. C'est pas dans ce podcast-là. Donc c'est dans un podcast que vous entendrez dans un Monstre et Compagnie. On a évoqué le fait qu'il y a un rapport amour et nourriture dans Obsession. Il y a aussi un rapport amour et nourriture dans The Love Witch.
1: Oui, mais comme je l'avais déjà dit précédemment, ça fait appel aux choses les plus primales de l'être humain. C'est-à-dire que qu'est-ce que tu fais, enfin un nouveau-né, qu'est-ce qu'il fait, il tète. Donc c'est logique quoi. Le premier cri, c'est quoi? C'est j'ai faim, voilà. Et j'ai faim, nourris-moi, aime-moi quoi. C'est un peu ça.
2: C'est ce que je crie tous les matins. Donc on renverra au film Tant de Popo, justement quand tu me parles du oui.
1: Oui, Tant de Popo, qui a une magnifique scène de fin dont je ne parlerai pas, mais il faut voir ce film.
2: On vous renvoie à l'épisode d'Entre Geeks où on avait parlé de Dead Sushi, de la moussaka géante et des tomates tueuses. On y parle aussi de Tant de Popo.
1: Ah d'accord, je pensais que tu parlais de celui sur les cannibales.
2: Qui n'est pas encore sorti.
1: Ah pardon. Non mais tu me parles de lien entre la nourriture et l'amour. Je pense que c'est pas très éloigné.
2: Ah oui, bah oui, complètement. Hein. C'est voilà. Mais bon, je ne vais pas spoiler le magnifique Monstre et Compagnie qu'on a enregistré avec Dany et Isa. Voilà, que vous entendrez très bientôt. Alors, on peut dire aussi que pour The, oui. Ah.
1: Juste une autre petite remarque, c'est que dans Obsession, on voit des fluides corporels, on va dire urinaires.
2: Pas que, il y a des pipis, du vomi, il y a tout.
1: Oui, non, mais je parle de ça parce que pour faire un de ses sorts, Hélène, elle utilise un tampon usagé.
2: Et son urine.
1: Et son urine aussi. Donc voilà, tout ce qui est produit du corps, enfin c'est aussi un élément assez fort, je pense, pour. Alors j'imagine une question de magie ou question de.
2: C'est oh, oula, alors j'ai arrêté la magie à un petit moment. Non mais oui, de toute façon, oui, les potions de sorcellerie à base de fluide humain, oui, effectivement, ça fait partie du folklore. Alors, tout comme Obsession, d'ailleurs, The Love Witch est portée par son actrice principale. Parce qu'elle est... l'actrice qui joue Hélène, dont vous avez entendu le nom dans la radiofiction de notre épisode.
1: Robinson, son nom de famille, mais son prénom.
2: Samantha.
1: Ah bah c'est ça, oui. Voilà. Oui.
2: Samantha Robinson, merci heureusement que t'es là. Donc voilà. Non, elle porte.
1: Oui, Samantha Robinson, elle est magistrale dans ce rôle, vraiment.
2: Parce qu'elle le joue vraiment années 60, hein, donc. Oui.
1: Elle a des yeux de biche, elle a même le choix du maquillage qu'on lui met sur le visage, il est très beau, ça la magnifie.
2: Oui, et sa gestuelle, tout, et un truc qui est marrant, c'est que ses sous-vêtements, c'est des sous-vêtements typés années 60, tout ça, ça rentre complètement dans le cadre. Non, elle porte réellement le tout comme Indy Navarrete porte le film Obsession sur les épaules, donc Samantha Robinson porte The Love Witch sur ses épaules. Donc voilà, on a trouvé plein de porosités, on a trouvé plein de porosités hein, qui vont de la thématique de la femme maltraitée qui sombre dans la folie, hein, tout simplement, jusqu'à une fin similaire, parce que effectivement, donc là on re-spoil la mort, mais en fait on se retrouve avec le personnage principal, donc qui comme dans Obsession, la tueuse est aussi la final girl, et je trouve ça génial. Et dans The Love Witch, exact, tout à fait de la même manière, Hélène, qui est la tueuse du film, est aussi la final girl, et elle se retrouve seule survivante après avoir tué ceux qui l'entouraient.
1: Alors, les a-t-elle tués volontairement ou pas ? On sait pas, à part le dernier, je veux dire, à part le premier et le dernier, mais les autres, c'était absolument volontaire ou c'est des dommages collatéraux ?
2: Bah non, je pense pas. Voilà, le premier, elle l'a tué parce qu'il l'a maltraité. Le dernier, elle l'a tué parce qu'en fait, il ne l'aimait pas. Et en plus, il l'a regardé méchamment. Et elle l'a pas supporté. Parce qu'Hélène ne supporte pas de ne pas être aimée. Toi-même, tu me faisais remarquer que dans le film, au début du film, tout le monde se retourne sur son passage, quoi. Donc voilà. Mais sinon, non, les deux autres qui sont morts, non, elle ne voulait pas les tuer. Elle voulait simplement leur plaire. Elle voulait que ça devienne qu'il devienne son prince charmant.
1: Mais justement, ce qui est quand même assez marrant, c'est que je reviens sur un élément, oui. C'est que autant Burr, tu le détestes, mais jusqu'à la fin des temps, tandis que la pauvre, quand bien même elle fait le mal, t'as comme, enfin, je sais pas, mais elle a tellement souffert que tu dis la pauvre.
2: Mais tu sais, c'est là aussi où je me dis où on a effectivement plus. Je pense que dans notre mécanisme de défense, je suis désolé, je ne peux pas détester Hélène, quoi. Mais je pense que ça vient d'un mécanisme naturel de défense. Où on va plus défendre, l'enfant, la jeune femme, etc., plutôt que le boss final des turbo-connards.
1: Surtout turbo connard, mais surtout très lâche. Et c'est de la lâcheté, je pense.
2: C'était une des choses aussi, c'est que contrairement, oui, c'est un truc qu'on avait noté aussi, c'est que contrairement à Bear qui est un lâche, Hélène, elle, est courageuse. Bear est un lâche du début à la fin. Hélène a été maltraitée, justement. Elle en est ressortie forte. et courageuse. C'est aussi une grosse différence entre les deux personnages.
1: Et puis, non mais c'est vrai qu'on va pas redire l'autre truc, parce qu'à chaque fois en fait que je revois le film, je vois des choses différentes, des choses nouvelles.
2: Oui, enfin, oui, parce que, parce que le film de... Alors, on l'avait vu déjà 4-5 fois, il me semble, avant de l'avoir en Blu-ray, puis dès qu'on l'a Blu-ray... carrément, ouais. Et du coup, depuis qu'on a Blu-ray, on l'a déjà vu au moins 4 fois.
1: C'est parce que t'as le commentaire audio qu'on connaissait pas avant, donc...
2: Ouais, pas que. Donc voilà. Et ouais, du coup, on se repasse le film en muet pendant qu'on enregistre. Et effectivement, c'est toujours aussi bon. Il faut regarder The Love Witch quand on a aimé Obsession, et on sait que vous êtes nombreux à avoir aimé. Donc quand on a aimé Obsession, je pense que on ne peut pas rester insensible à The Love Witch. Quand on aime le cinéma, on ne peut pas rester insensible à The Love Witch. Il y a pas longtemps, je revoyais The Final Girls, qui est vraiment un film génial et qui est une lettre d'amour au cinéma, au slasher américain des années 80, limite une lettre d'amour, un cri d'amour pour le cinéma en particulier. The Love Witch est un cri d'amour au B-movie années 60, histoire de sorcière, film italien. De films en cinémascope, et avec derrière en plus voilà Anna Biller qui est vraiment oui, vas-y.
1: Non mais juste une, parce qu'on le met avec des sous-titres mais il n'y a pas le son, hein, mais en fait oui, il y a un des types qui fait j'ai fait des cauchemars la nuit dernière, mais c'est exactement ce que dit Wishniki.
2: Oui, j'aime pas les rêves que je fais, voilà. Alors oui, alors, on va pas partir en commentaire audio, my love.
1: mais
2: voilà, c'est ça, pas aujourd'hui en tout cas. Donc voilà, aujourd'hui on était sur les porosités entre Obsession et The Love Witch. Mais quand même, on est d'accord, mais quand même. D'ailleurs, on va peut-être se refaire à faire des commentaires audio. C'est un truc qu'on faisait à l'époque de la série Lucifer, Misfits of Science. Je crois qu'on a même commencé pour Cobra Kai. On n'est pas allé loin parce qu'après on a fait une petite pause. Mais je pense qu'on va revenir à faire des commentaires audio. Parce que ouais, ça, on aime
1: sur
2: bien.
1: Sur des séries, ça fait un peu long, mais peut-être sur certains films ponctuels qui nous paraissent importants.
2: Grave. Ouais, ça me botte. My Lady, donc des choses à rajouter sur la porosité entre The Love Witch et Obsession.
1: Bah, c'est comme à chaque fois qu'on parle d'obsession, je me dis ah mince j'ai oublié de parler ça. Je pense que on ne peut pas s'arrêter de parler des choses, des films pareils.
2: Ouais. Ouais, de toute façon c'est les films qui sont les plus sympas, c'est sûr, sur lesquels on peut revenir, discuter, etc. Un numéro un peu à l'arrache parce que c'est le mois de juin, et le mois de juin il y a plein de choses à faire dans ma branche professionnelle. Donc du coup on n'a pas trop de temps, mais bon, ça nous a fait plaisir déjà en plus, comme ça, vu que je fais une fixette, ça me fait très plaisir de reparler Obsession deux fois dans le même mois dans Baboulou.
1: C'est la troisième fois qu'on enregistre le sujet.
2: Oui, mais pour Bubble Baboulou, c'est que la deuxième fois pour l'instant. Et ça m'a fait très plaisir, par contre, de revenir sur The Love Witch, parce que franchement, nous avions complètement flashé sur ce film à l'époque. Petite fixette aussi déjà à l'époque sur ce film.
1: Tout à fait, mais c'est vrai que la direction photo, elle est vraiment superbe. Enfin, voilà. Les sujets abordés me paraissaient vraiment intéressants. Le fait que ce soit une réalisatrice, hein, c'est suffisamment peu commun, et en plus de ça, elle est bonne, alors bon, enfin voilà, c'est ça, enfin, elle fait des bons films. Que dire d'autre encore, et puis surtout aussi, avoir des thématiques mais avec un regard différent, donc en l'occurrence un regard féminin, je trouvais que ça changeait un peu.
2: Oui, et puis c'était, bon, on va pas revenir sur le podcast qu'on vient de vous rediffuser, mais c'est vrai, voilà, c'est des thématiques intéressantes, des points de vue intéressants, une direction artistique exceptionnelle. Ce film est malheureusement, à mon goût, beaucoup trop peu connu, en fait. Je pense qu'il aurait mérité d'avoir un succès, pas une anomalie cinématographique comme a fait Obsession en rapportant énormément, en ayant coûté si peu, mais au moins une.
1: Cela dit, il ne faut pas s'attendre à un Obsession bis, hein, ça n'a absolument rien à voir.
2: Non, c'est pas
1: c'est
2: le sujet.
1: C'est une question de thématique.
2: C'est juste qu'il y a des porosités entre les deux films, donc c'est un peu comme dans le podcast Pourquoi Buffy c'est génial, si vous avez aimé Buffy, vous allez aimer, alors il présentait tel ou tel truc. Je pense pense, ou si vous avez si vous avez aimé Obsession, je pense qu'il y a vraiment moyen que vous aimiez The Love Witch, quoi. C'est pour ça.
1: Et même si vous aimez pas, ça fait toujours un film de plus dans ça.
2: Non, puis il est, ce que tu dis, il est pas assez connu, à mon goût, pas assez connu internationalement, et je trouve qu'il mérite, d'être mieux connu. Alors, oui.
1: Et moi, mon seul regret, en fait, c'est qu'il n'ait jamais été diffusé au cinéma. Que j'aurais c'est bien clair. Aimé le voir sur grand écran.
2: Non, franchement, ça aurait été bien sympa. Je vais juste rappeler, donc, du coup, que The Love Witch, on peut le voir, donc, alors, en passant par Prime, sur la chaîne Outbuster. Hein, j'ai dit Outblast tout à l'heure, ce n'est absolument pas ça. Donc, sur Outbuster. Et d'ailleurs, je vais voir si je peux mettre le lien pour que...
1: Est-ce que tu peux savoir en quelle langue il est ? Il y a un doublage qui existe parce que nous on a le Blu-ray anglais.
2: Non, anglais sous-titre français. Ce film n'a pas eu, n'a même pas eu de doublage en français. Et voilà. Mais bon, c'est déjà bien qu'on puisse le voir en France parce qu'il y a des fois des films même en France c'est chaud pour les voir. My Lady, des choses à rajouter avant qu'on se souhaite bonne nuit, qu'on se fasse un bisou.
1: Mais moi je suis d'accord pour faire le commentaire audio. Hein. Je suis chaud.
2: Dès qu'on a du temps, on se remet aux commentaires audio parce qu'on est tout, on est chaud patate tous les deux.
1: On fait aussi celui d'Obsession dans la foulée, comme ça tout le monde sera d'accord, tout le monde sera content.
2: On a deux doigts de republier certains de nos vieux commentaires audio. Non, on verra. On espère que vous avez eu autant de plaisir à écouter cette rediffusion malhonnête et les petites garnitures qu'on a mis au début et à la fin, que nous avons, que vous avez eu autant de plaisir que à l'écouter que nous avons eu à le faire. Il est tard, je commence un peu à fatiguer. Et on va repartir sur le Japon pour la prochaine fois si on suit notre planning. Et tu me regardes avec des yeux.

0: Nab, c'est pas grave, Oli ne se souvient pas d'un truc dont on a parlé 15 fois, mais bon, un sujet habitué, oui,
1: tu connais le regard de biche dans le phare de la voiture.
0: Ça nous fait ce regard de biche dans le phare de la bagnole. D'accord. Donc, il y a un truc dont on a parlé 15 fois avec Oli, mais c'est pas grave, elle ne s'en souvient plus, et ce n'est pas grave, on va s'en reparler. Donc, on repartira, je confirme qu'on repartira vers le Japon pour le mois prochain. En attendant, on vous souhaite une très belle soirée, une très belle nuit, et on vous dit à plus tard. Bye.
1: Bye.

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